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1: D'Alfred de Musset, Balade à la lune. C'était dans la nuit brune, sur le clocher jauni. La lune, comme un point sur un i. Lune que l'esprit sombre promène au bout d'un fil, dans l'ombre ta face et son profil. Es-tu l'œil du ciel, borgne? Quel chérubin cafard nous lorgne sous ton masque blafard? N'es-tu rien qu'une boule? Qu'un grand faucheux bien gras qui roule sans pattes et sans bras? Es-tu, je t'en soupçonne, le vieux cadran de fer qui sonne l'heure aux damnés d'enfer? Sur ton front qui voyage ce soir, ont-ils compté quel âge à leur éternité? Est-ce un ver qui te ronge quand ton disque noirci s'allonge en croissant rétréci? Qui t'avait éborgné l'autre nuit? T'étais-tu cogné à quel arbre pointu? Car tu vins pâle et morne coller sur mes carreaux ta corne à travers les barreaux. Va, lune moribonde, le beau corps de Fédée, la blonde dans la mer est tombée. Tu n'en es que la face et déjà tout ridé s'efface, ton front dépossédé. Lune, en notre mémoire, de tes belles amours l'histoire t'embellira toujours, et toujours rajeunie tu seras du passant béni, pleine lune ou croissant. T'aimera le vieux pâtre, seul, tandis qu'à ton front d'albâtre, ses dogues aboieront. T'aimera le pilote dans son grand bâtiment qui flotte sous le clair firmament. Et la fillette preste qui passe le buisson, pied leste en chantant sa chanson. Et qu'il vente ou qu'il neige, moi-même chaque jour, que ferais-je venant ici m'asseoir? Je viens voir à la brune, sur le clocher jauni, la lune, comme un point sur un i.

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1: Quel genre d'influenceur êtes-vous ? Méditons dans Matthieu 5, les versets 14 et 16. C'est vous qui êtes la lumière du monde. Que votre lumière brille ainsi devant les gens.
2: Avec la montée en puissance des réseaux sociaux à travers le monde, puisqu'environ 50% des habitants de la planète semblent abonnés à l'un de ces réseaux, les influenceurs ont pris une grande importance. Ils ou elles dictent la conduite de leur communauté, que ce soit dans le domaine de la mode, de la beauté, du bien-être, de la cuisine, des voyages ou des jeux vidéo. Leur rôle est d'encourager certaines attitudes en vue d'acheter certains produits et de partager des opinions sur les différentes plateformes. En un mot, ils influencent les autres tout en gagnant pas mal d'argent. Les plateformes permettent aussi, et c'est plus dangereux, de propager des idées répréhensibles, de laisser libre cours à l'expression de frustration, de colère ou de racisme, même si les responsables se défendent de propager de telles opinions. Trop de croyants ont été attirés par ces plateformes et expriment leurs émotions au lieu de les garder privées.
1: Quand les chrétiens perdent le contrôle de leur esprit, le monde perd la foi. Le problème, c'est qu'il faut des années pour gagner la confiance des autres, mais quelques secondes pour la perdre. Certes, si vous êtes un leader spirituel, vous êtes en un sens un influenceur, mais chacun d'entre nous est appelé par Jésus à influencer les autres. C'est vous qui êtes la lumière du monde, que votre lumière brille ainsi devant les gens.
2: L'Église doit inclure des gens différents de vous, de par leur race, leur éducation, leur rang social, leur idéologie et leurs revenus. Son but n'est pas d'organiser des discussions d'opinion politique ou sociale, mais de glorifier Dieu et d'accroître son royaume. Son rôle n'est pas de refléter les courants culturels ou autres de notre société, mais d'offrir une solution alternative à cette culture. Les gens qui nous observent ne veulent pas savoir ce que nous pensons et ce que nous considérerons comme important. Ils veulent découvrir quelle est la réalité de notre foi. Ils veulent voir dans notre manière de vivre la personne de Jésus-Christ. Soyez certains qu'ils verront vite nos faiblesses. Prions pour accroître notre influence dans la bonne direction.
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4: Ah oui, fidèle aimable auditeur, internaute de la radio La Sentinelle, vous qui nous écoutez à travers les www.radio-rls.fr ou sur le 97.9 FM, nous sommes très heureux de rentrer chez vous pour votre émission tant aimée, 180 secondes de foi. Jésus au centre du foyer. Si nous avons Dieu au centre de tout, c'est une bonne idée. Le texte qui nous servira comme toile de fond, c'est bien Josué chapitre 24, le verset 15. Si vous ne trouvez pas bon de servir l'Éternel, choisissez aujourd'hui qui vous voulez servir. Ou les dieux que servaient vos pères au-delà du fleuve, ou les dieux des Amoréens dans le pays desquels vous habitez, moi et ma maison, nous servirons l'Éternel. Wow! Josué déclare avec conviction, moi et ma maison, nous servirons l'Éternel. La famille ici n'est pas simplement une organisation humaine. J'arrive à comprendre que la famille, c'est un projet voulu par Dieu. Et lorsqu'un foyer place Dieu au centre, quelque chose change profondément. Cela ne signifie pas qu'il n'y aura jamais de difficultés. Mais cela signifie que le foyer possède une direction spirituelle. Et pour nous, en tant que chrétiens, dans une perspective biblique, la foi familiale se construit dans les habitudes simples. La prière ensemble, la lecture de la parole, les conversations spirituelles, les actes d'amour quotidiens. Mon frère, ma sœur, aujourd'hui, même si tout n'est pas parfait dans ton foyer, commence là où tu es. Une courte prière, un moment de partage, une parole bienveillante. Car une maison où Dieu est honoré devient un lieu de paix et de croissance spirituelle. Allez, bonne journée. Que le Seigneur vous bénisse.
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Bienvenue à tous nos auditeurs pour notre émission Praise Selection, où l'on parcourra le monde à la recherche de louanges chrétiennes pour faire honneur à notre Dieu.

Nous revoici donc dans notre Praise Selection et je vais vous parler d'un artiste que vous connaissez peut-être, il se nomme Anthony Tyrone Evans. Il est américain, il est à la fois chanteur et compositeur de ses propres musiques. Il a été le fils d'un pasteur très connu à Dallas notamment, puisqu'il a été pasteur de Oak LB Fellowship et également c'est une personnalité de radio, donc c'est le pasteur Tony Evans. Et donc son fils a décidé de se mettre à la chanson. Il a déjà fait 6 albums studio. Il va nous faire profiter pour commencer leur en musique de ce titre, Oh He Loves.

J'espère que vous avez donc apprécié pour commencer l'heure en musique de cet artiste, le titre Oh We Love, donc de Anthony Evans. Et pour continuer, on va partir avec Ben Spear. Lui non plus, je ne vous l'ai pas encore présenté. Il est donc chanteur, pianiste. Il a notamment travaillé donc, et été le leader de la Gaither Homecoming Southern Gospel Music. Et donc, il va nous faire profiter d'un petit titre qui se nomme The All Ruggedest Crossed, en featuring avec Mike Allen, Judy Martin S, Reggie et Lady Love Smith.

Ah, j'espère que vous avez apprécié ce petit air de country, The Whole Road Across, chanté par Ben Spear. Bref, pour continuer, je vous propose, eh bien, cette fois-ci, d'aller dans un tout autre registre avec le groupe Christ for the Nation. Je précise même Christ for the Nation Music, qui est leur groupe, puisqu'ils ont également Christ for the Nation Institute, qui sert pour les différentes études bibliques. Et donc, ce groupe va nous chanter un titre qui se nomme Alabaster Jar, ce qui signifie peau d'albâtre. Bref, je vais vous laisser découvrir ce chant, donc, de Christ for the Nation Music.

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1: Amis auditeurs, bonjour. Face à la dépression, que faire, que dire, que penser? Christophe Selmar va nous aider à découvrir des éléments de réponse. Christophe, bonjour.
2: Bonjour Denis, bonjour aussi à vous tous, amis auditeurs.
1: C'est un sujet qui concerne chacun, de près ou de moins près, mais de toute façon, on est tous un peu confrontés à cette dépression. Et vous avez choisi, grâce aux exemples que l'on trouve dans la Bible, de nous aider à cheminer, et soit à se sortir soi-même d'un moment difficile, ou peut-être à accompagner quelqu'un d'autre, puisque vous avez bien insisté la dernière fois sur le fait que cet accompagnement était utile, voire indispensable.
2: Oui, Dieu nous fait comprendre dans la Bible, par l'intermédiaire du Christ, que la personne qui se trouve en état dépressif doit être accompagnée. Alors, la personne en état dépressif, on peut dire que c'est l'homme avec un grand H. Hein. Et c'est pour ça que aujourd'hui, nous aimerions étudier la première humanité, celle qui est appelée dès la Genèse Adam et Ève. Adam, c'est un mot qui veut dire terre. Adama en hébreu, c'est la terre. Et puis le prénom Ève veut dire vie. Donc dans cette première humanité, c'est la terre
1: qui devient vie.
2: Qui devient vie. Il y a une sorte d'unité. Alors la Bible nous dit que Dieu a proposé aussi un cheminement à un homme et à une

0: chapitre 2 de la Genèse que Dieu avait créé l'homme et la femme l'un en face de l'autre, l'un vis-à-vis de l'autre. Ça veut dire, non pas en confrontation, mais en discussion, en partage. Et nous verrons que suite au péché, ils vont fuir, ils vont se fuir, suite à un constat de la fragilité de la nature humaine. Et Adam dira, caché derrière les arbres de sa forêt, « J'ai eu peur et je me suis caché parce que je suis nu. » Alors voilà les caractéristiques fondamentales d'une personne dépressive. Elle est en fuite vis-à-vis d'elle-même, vis-à-vis des autres. Elle s'isole, elle s'enferme.
1: Se cache.
0: Elle se cache, elle ne veut rencontrer personne. Et c'est un thème que l'on revoit très souvent dans la Bible. Joseph dans sa citerne, et puis Élie au fond de sa caverne, et Jonas au fond de la cale du bateau.
1: Oui. Donc il y a ce repli.
0: Voilà, ce repli, on veut voir personne.
1: Et on veut échapper en quelque sorte à la réalité.
0: Oui, et dans un lieu obscur. Et cela veut dire aussi...
1: On ne veut pas se voir soi-même.
0: Voilà,
1: on veut se cacher à soi-même.
0: Je ne veux pas voir les autres, et en même temps, je ne me supporte pas tel que je suis. Il y a une prise de conscience. Et on retrouve ce thème-là d'Adam et Ève qui fuient se cacher derrière les arbres de la forêt parce qu'ils ont peur, peur d'eux-mêmes, déçus. Alors, il y a une très forte notion de culpabilité dans la dépression. Et en même temps, le texte nous dit que Dieu est à la recherche d'Adam et Ève par cette question qui est posée, où es-tu ? Où êtes-vous ? Alors je crois que c'est très important face à un dépressif de se présenter comme quelqu'un qui est à la recherche de l'autre. Voilà.
1: Voilà. Non pas qu'il va venir le juger en disant « mais qu'est-ce que tu fais là ?» mais dire « mais où es-tu ? Où en es-tu ? » À la limite, peut-être justement, qu'est-ce qui se passe ? Cette sorte de disponibilité qu'on pressent dans cette question.
0: Et en même temps, une main tendue, de la disponibilité. Il y a une main tendue. Alors, le texte nous dit que finalement, Adam ose s'approcher de Dieu.
1: Sortir de sa cachette.
0: Il lui dit un petit peu ce qu'il ressent, ce qu'il éprouve. Il dit, voilà, le texte dit ceci, « L'Éternel Dieu appela l'homme et lui dit, où es-tu ? » Il répondit, « J'ai entendu ta voix dans le jardin. » C'est très important. Il faut que le dépressif puisse aussi nous entendre. Mais qu'est-ce qu'il va entendre de nous ? Alors, bien sûr, dans le « Où es-tu ?» c'est « Où en es-tu ?» c'est, comme vous l'avez très bien remarqué, c'est proposer une disponibilité, c'est proposer un accompagnement que Adam comprend très bien. Et il va dire quelles sont les causes de son malaise, de son mal-être, de sa fuite. « J'ai eu peur parce que je suis nu. » Et je me suis caché. Alors voilà la prise de conscience qu'un dépressif doit faire sur son état. Il est en fuite, il a peur et il se cache. Et c'est pour ça que nous sommes tous les enfants d'Adam et Ève, toute l'humanité. Et c'est pour ça que la dépression est un état collectif qui peut nous toucher et qui nous touche. Car à quel moment, face à l'autre, face à nous-mêmes et face à la vie, nous ne sommes pas dans cet état de nudité, de fragilité, de peur et de fuite. Et si cette situation n'est pas maîtrisée à la longue, elle va porter atteinte à l'image que nous avons de nous-mêmes, à nos propres yeux et aux yeux des autres. Et c'est là le début d'un engagement dans une impasse extrêmement difficile qui peut générer alors l'état de dépression profonde.
1: Et alors peut-on dire qu'il est important peut-être de percevoir cette fragilité le plus en amont possible et que si on ne laisse pas toutes les étapes se dérouler, on arrivera plus vite à sortir de cette dépression ? C'est-à-dire être attentif aux premiers signes ?
0: Alors il faut prendre conscience de la fragilité de l'homme. Et c'est vrai que dans nos relations de couple, de voisinage, on arrive très facilement par la violence naturelle que nous portons, par l'orgueil viscéral qui est le nôtre, par l'égoïsme latent qui est en nous. On ne fait pas attention à des dérapages relationnels, verbaux. Et à partir de là, c'est vrai que il y a le contre-coup de ce que j'appelle le cycle infernal, parce que l'agression

0: de l'autre va l'amener dans un processus de répression, et la répression qu'il exerce sur nous va dévaloriser l'image que nous avons, ce qui fait qu'il y a agression, répression, dépression, et on n'en sort pas. Et nous devons prendre conscience de la fragilité de la nature humaine, de notre nudité spirituelle. Hein.
1: Et d'autres
0: Et
1: vulnérabilités.
0: ce qu'ils ont perdu, en réalité, ce que nos premiers parents ont perdu, ce que l'humanité a perdu, c'est le Saint-Esprit. L'apôtre Paul aura dans l'Épître aux Romains une parole très belle. Il dira que tous les hommes ont péché et sont privés de la gloire de Dieu. Alors la gloire de Dieu, qu'est-ce que c'est? C'est une capacité d'aimer. Voilà. Dieu est amour, et la gloire de Dieu, c'est aussi l'homme rendu capable d'aimer. Et aimer l'autre, c'est se décentrer de soi pour être à son écoute et répondre à ses attentes et à ses besoins. L'homme ne sait pas faire cela. Et c'est cela qui cause des états de tension qui, lorsqu'ils sont fréquents, répétés et graves, entraînent justement des états dépressifs.
1: Eh bien, nous apprendrons à mieux les comprendre, Christophe Selmar, grâce à votre présence à ce micro. Je vous remercie, je vous dis à bientôt. C'était Face à la dépression, une approche biblique en compagnie de Christophe Selmar. À bientôt.

d'Alfred de Musset, Balade à la lune. C'était dans la nuit brune, sur le clocher jauni. La lune, comme un point sur un i. Lune que l'esprit sombre promène au bout d'un fil, dans l'ombre ta face et son profil. Es-tu l'œil du ciel, borgne? Quel chérubin cafard nous lorgne sous ton masque blafard? N'es-tu rien qu'une boule? Qu'un grand faucheux bien gras qui roule sans pattes et sans bras? Es-tu, je t'en soupçonne, le vieux cadran de fer qui sonne l'heure aux damnés d'enfer? Sur ton front qui voyage ce soir, ont-ils compté quel âge à leur éternité? Est-ce un ver qui te ronge quand ton disque noirci s'allonge en croissant rétréci? Qui t'avait éborgné l'autre nuit? T'étais-tu cogné à quel arbre pointu? Car tu vins pâle et morne coller sur mes carreaux ta corne à travers les barreaux. Va, lune moribonde, le beau corps de Fédée, la blonde dans la mer est tombée. Tu n'en es que la face et déjà tout ridé s'efface, ton front dépossédé. Lune, en notre mémoire, de tes belles amours l'histoire t'embellira toujours, et toujours rajeunie tu seras du passant béni, pleine lune ou croissant. T'aimera le vieux pâtre, seul tandis qu'à ton front d'albâtre, ses dogues aboieront. T'aimera le pilote dans son grand bâtiment qui flotte sous le clair firmament. Et la fillette preste qui passe le buisson, pied leste en chantant sa chanson. Et qu'il vente ou qu'il neige, moi-même chaque jour, que ferais-je venant ici m'asseoir? Je viens voir à la brune, sur le clocher jauni, la lune, comme un point sur un i.

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1: Bonjour, aujourd'hui nous allons parler de la vaccination contre le virus respiratoire syncytial chez les personnes âgées ou fragiles. Dans un communiqué du 31 mars 2026, l'Académie nationale de médecine s'alarme de l'insuffisance de la couverture vaccinale des personnes âgées et des immunodéprimés contre l'infection à virus respiratoire syncytial, appelée VRS. L'infection à VRS touche toutes les classes d'âge. Chez le nourrisson, elle est la principale cause des bronchiolites. Chez les adultes âgés ou immunodéprimés, elle peut entraîner des formes sévères, en particulier en présence de comorbidités cardiaques ou pulmonaires. La transmission intergénérationnelle est fréquente, notamment du nourrisson aux personnes âgées au sein d'un foyer. Son incidence chez les personnes âgées reste mal connue et probablement sous-estimée en France. En Angleterre, pays comparable au nôtre, le VRS serait responsable de plus de 8000 décès par an, dont 93% chez les personnes de 65 ans et plus. Au Danemark, son incidence chez les personnes de plus de 75 ans est comparable à celle de la grippe. Les conséquences sont importantes à court et à long terme. Le risque d'hospitalisation en soins intensifs est multiplié par 4 et celui de décès par 3 par rapport à des sujets non infectés. Le risque de complications cardiovasculaires est similaire à celui observé avec la grippe ou le SARS-CoV-2. Enfin, au-delà de la phase aiguë, l'infection à VRS peut également aggraver ou précipiter une perte d'autonomie et une augmentation des incapacités fonctionnelles chez les personnes âgées. La vaccination contre le VRS permet de réduire de 82 à 95% les passages aux urgences, les hospitalisations et les formes graves chez les personnes de plus de 75 ans, notamment en Angleterre et aux États-Unis. Son efficacité persiste pendant au moins 3 ans. Dès 2023, l'Académie nationale de médecine recommandait cette vaccination chez les seniors. Depuis 2023, 3 vaccins ont été approuvés dans l'Union européenne. Depuis juin 2024, la Haute Autorité de Santé recommande cette vaccination chez les personnes âgées de 75 ans et plus. Ces vaccins ont reçu un avis favorable au remboursement le 23 octobre 2024. Cependant, faute d'accord sur le prix entre les laboratoires et le Comité économique des produits de santé, ils ne sont toujours pas pris en charge par l'assurance maladie. La conséquence en est la couverture vaccinale des seniors très faible, bien inférieure à celle contre la grippe ou la Covid-19. Face à cette situation, l'Académie nationale de médecine recommande au pouvoir public 1. D'informer la population sur la fréquence et la gravité de l'infection à virus VRS chez les personnes âgées et fragiles. 2. De mieux documenter son incidence en France. 3. De permettre, grâce à un accord avec les laboratoires concernés, le remboursement de la vaccination chez les personnes de plus de 75 ans et les sujets immunodéprimés, notamment les patients greffés. Le retard de mise en œuvre de ces mesures constitue un enjeu majeur pour la santé publique.
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0: Le trio hongrois interprète maintenant de Beethoven les variations pour piano, violon et violoncelle de Wenzel Müller, opus 121a.
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2: Bonjour à toutes et à tous et bienvenue pour votre revue santé. Aujourd'hui, nous prenons le temps de décrypter l'actualité médicale avec un regard à la fois scientifique et accessible. Et aujourd'hui, j'ai le plaisir de recevoir le docteur Jean Lindsay. Bonjour.
3: Bonjour Oscar.
2: Alors aujourd'hui, docteur, vous allez aborder trois nouveaux sujets avec des avancées en recherche. Vous allez nous parler des lymphomes folliculaires, de l'apnée du sommeil et du brouillard cérébral au regard de la chimiothérapie. Alors, docteur Jean Lindsay, notre premier sujet du jour, les lymphomes folliculaires.
3: Alors, le lymphome folliculaire, c'est le lymphome le plus fréquent. Il est traité classiquement par rituximab plus chimiothérapie. Et là, c'est une étude qui vient de sortir, qui s'appelle l'étude de phase 3 Relevance, qui a maintenant une dizaine d'années de recul, plus de 10 ans de recul, qui est pilotée par un auteur qui s'appelle Morshauser, et c'est publié dans le New England Journal de médecine. Et cette étude montre que quand on utilise le rituximab plus le lénalidomide...
2: Ce sont des traitements. Hein.
3: Ouais, c'est le traitement, on l'appelle R2 parce qu'il y a deux traitements. Le lénalidomide est un immunomodulateur et antitumoral direct. Et permet de ne pas utiliser la chimiothérapie classique qui est extrêmement abrasive et qui a tout un tas d'effets secondaires négatifs. Mais on voulait être sûr qu'il n'y ait pas une perte de chance si on utilise ce nouveau traitement R2 au lieu du classique rituximab plus chimiothérapie. Et ben, le résultat est positif, c'est-à-dire que on a une efficacité confirmée aussi bonne qu'avec l'ancien traitement. Donc ça, c'est très intéressant parce que ça permet aux patients d'avoir beaucoup moins d'effets secondaires.
2: Donc c'est plutôt une bonne nouvelle.
3: Ah, c'est une très bonne nouvelle.
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2: Et alors, vous allez aussi nous parler du brouillard cérébral.
3: Ah ça va justement avec ce dont on vient de parler.
2: Que la chimiothérapie peut provoquer.
3: La chimiothérapie peut provoquer un brouillard cérébral, le chemo-brain. On s'est aperçu, grâce à une étude qui a été publiée dans Cancer et pilotée par le docteur Michel Janelsins, que l'activité physique diminue beaucoup le brouillard chimiothérapique et également que l'ibuprofène, c'est un anti-inflammatoire, a un effet bénéfique sur le chemobrain. Alors, ne jamais rien faire, il ne faut surtout pas nous écouter, il faut voir son médecin. Hein. Là, j'ai donné des... Ça ne peut pas faire ça dans son coin.
2: Mais en tout cas, donc, il y a des études qui montrent que l'exercice physique peut être bénéfique.
3: C'est sûr. Par contre, ils disent bien dans l'étude que l'exercice physique semble être le plus bénéfique, même chez une personne sédentaire qui ne se sent pas bien certains jours. Mais il semble bien qu'il faut vraiment se forcer. Et donc, tout l'intérêt des dynamiques de groupe avec d'autres personnes qui ont le même problème ou pas, du reste, aller avec d'autres pour se faire entraîner, pour se trouver dans l'obligation de se bouger. Quoi.
2: Oui, parce que ce n'est pas là qu'on se sent le plus en forme pour faire de l'exercice physique. Hein.
3: Voilà, c'est ça.
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2: Et puis, docteur Jean Lindsay, pour terminer notre émission du jour, vous allez aussi nous parler de l'apnée du sommeil.
3: Alors oui, une nouveauté dans l'apnée du sommeil, il y a deux traitements classiques, c'est la pression positive et puis le petit masque qu'on met sur le nez et qui souffle de l'air et qui empêche les apnées de se produire. Et puis l'autre traitement, c'est des orthèses d'avancée mandibulaire, c'est une orthèse qu'on met sur les dents et qui empêche la langue de tomber au fond du palais. Alors, pour les gens qui résistent au traitement classique, eh bien, une nouvelle technique, c'est la stimulation du nerf hypoglosse qui semble efficace. Hein. C'est une étude qui montre que, alors c'est un peu compliqué quand même, faut implanter un dispositif sous anesthésie générale qui va stimuler le nerf hypoglosse et qui, en somme, le nerf hypoglosse, il commande la langue. Et donc, en stimulant le nerf hypoglosse, il va obliger la langue à se contracter et va empêcher la langue de tomber au fond de la gorge. Quoi.
2: Et donc éviter de faire des apnées du sommeil.
3: Et ça évite les apnées du sommeil. Mmh. Alors après, expertise, parce que les apnées du sommeil, c'est très compliqué. Il y a toutes sortes d'apnées du sommeil. Bon, c'est après expertise. Hein. Mais enfin, disons, pour nos auditeurs, savoir qu'il y a encore une nouvelle technique qui, dans certains cas, peut rendre des services. Ça ne résout pas tous les problèmes, mais ça semble efficace au moins dans 50% des cas pour lesquels on a une indication de cette stimulation du nerf hypoglosse.
2: Voilà, merci docteur Jean Lindsay. On le voit bien, l'actualité médicale évolue sans cesse, mais elle nous concerne tous, très concrètement et aussi dans notre quotidien. Alors c'était la revue Santé. Merci docteur Jean Lindsay de ces différents sujets que vous avez amenés aujourd'hui. Merci à vous de nous avoir suivis. Prenez bien soin de vous et à très bientôt pour la prochaine revue Santé. Au revoir docteur.
3: Au revoir Oscar.
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1: Chers auditeurs, bonjour. Alors aujourd'hui, nous parlons avec Laura de l'épicéa. C'est en effet comme ça qu'on l'appelle, mais à tort peut-être. Qu'en est-il de cet arbre? Est-ce qu'on le distingue du sapin? Qu'en est-il?
2: Eh oui, en effet, le sapin de Noël, notre beau sapin roi des forêts, etc., etc., la plupart du temps, c'est un épicéa qu'on utilise et ce sont deux espèces différentes, les sapins et les épicéas.
1: Aujourd'hui, à Noël, depuis quelques années, on parle du Norman, le sapin Norman qui perd moins vite ses aiguilles.
2: Alors, c'est vrai que physiquement, ça ressemble au sapin parce que on a la même allure globalement, on a des épines, hein, voilà. Et des pommes de pin, ce qu'on appelle aussi des pommes de pin. Alors là, ma collègue me ferait les gros yeux, puisque évidemment, nous ne parlons ni de pin ni de sapin. Et ce n'est pas des pommes de pin, c'est des cônes, n'est-ce pas? Mais voilà,
1: ou
2: globalement.
1: Ou des pives, comme disent d'autres.
2: Voilà,
1: j'ai entendu ce mot-là.
2: On a quand même un aspect général commun aux conifères. Voilà, ils font tous partie des conifères. Mais l'épicéa, c'est un arbre résineux, hein, qui est très adapté au climat froid et humide. On le trouve beaucoup dans les forêts d'Europe septentrionale, c'est-à-dire nous. Et c'est vraiment une essence majeure. Il pousse spontanément et il est très, très grand. Il atteint parfois jusqu'à 60 mètres. Nous, on a plutôt des
1: 60
2: arbres...
1: 60 mètres
2: ouais, on a plutôt des arbres de 35, 40 mètres,
1: ce qui
2: est
1: déjà
2: pas mal.
1: Pas mal du tout, oui.
2: Voilà. Il y a des espèces, enfin des épicéas qui sont recensés, notamment en Suède, qui sont extrêmement vieux. Il y en a un qui a 5000 ans, qui a été daté au carbone 14, et un autre quasiment 10 000 ans. Alors ça, ce sont des arbres remarquables qui sont très, très exceptionnels.
1: C'est surprenant,
2: ça. Oui.
1: Ah oui,
2: sinon,
1: non,
2: en moyenne, ils peuvent vivre 500 ans, ce qui est déjà une magnifique longévité.
1: Comment est-ce qu'on l'utilise traditionnellement?
2: Déjà, c'est un bois qui est très apprécié pour fabriquer des instruments de musique. C'est un bois

0: Ouais, couper quelques branches de sapin, puis les grignoter, ou comment le prépare-t-on?
1: Alors on pourrait, mais je garantis pas le goût. Et puis du coup, c'est plutôt au printemps qu'on va récolter les jeunes pousses et les bourgeons, parce que ce sont les jeunes pousses et les bourgeons qui sont les plus riches en résine déjà, et puis en huile essentielle. Et c'est là que vont se concentrer les principes. Donc effectivement, hein, oui, vous pouvez vous promener en forêt, récolter les jeunes pousses. On repère bien les jeunes pousses, elles ont un vert plus clair. Donc on peut les couper. Les anciens, eux, ils faisaient macérer ça dans de la bière ou du vin. On peut. Et puis, on peut faire du sirop de sapin ou du sirop d'épicéa, si on veut être correct. Donc là, un peu comme la crème de cassis, on alterne les jeunes
0: Une
1: pousses, le
0: gauche.
1: sucre, les jeunes pousses, le sucre. On fait macérer et en fait, le sucre va fondre lentement et extraire les propriétés et les principes
0: D'où
1: actifs.
0: le besoin d'avoir du temps pour laisser macérer tout cela pour que les sucres soient sortis de la plante. Merci beaucoup, Laura. Nous allons nous promener ces jours-ci dans les bois, voir les sapins, les épicéas, les douglas et tout cela. Nous nous retrouvons la semaine prochaine pour parler d'une plante un peu piquante. Au revoir, Laura, la
1: Au
0: semaine
1: revoir.
0: prochaine.
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0: Alléluia. Je vous laisse maintenant avec la parole de Dieu.
1: Bonjour et bienvenue dans cette nouvelle session de 15 minutes de grâce et de vérité. Merci beaucoup, Marva, pour ce cantique merveilleux. Cela nous bénit. On va parler sur l'esprit bouillant. Comme vous savez, en tant que chrétien, on est appelé à être bouillant. Je remets sans plus tarder qu'on puisse voir un verset dans l'évangile de Matthieu, chapitre 3, le verset 11. C'est Jean-Baptiste qui parle. Il baptisait les gens dans le Jourdain et les gens venaient à lui en grand nombre, les foules. Et il leur dit, moi, je vous baptise dans l'eau en vue de la repentance. Mais celui qui vient après moi est plus puissant que moi. Je ne mérite pas de porter ses sandales. Lui vous baptisera d'Esprit Saint et de feu. Donc je remets attirer votre attention sur ce verset. Pourquoi est-ce qu'on a besoin d'être baptisé de feu? C'est vrai, on est baptisé dans le Saint-Esprit. On a le signe du baptême dans le Saint-Esprit. On parle en langue, on prophétise, tout ça. Et là, le feu. Vous savez, le feu est très symbolique dans la parole de Dieu, même selon son alliance. Et là, il nous parle que Jésus va nous baptiser du Saint-Esprit et du feu. Donc, pour nous, c'est quelque chose de spirituel. Et comprendre qu'on a besoin d'être de chrétiens, comme on dit, en feu pour le Seigneur, zélé, bouillant pour le Seigneur, empressé pour servir le Seigneur. Parce que quand on reçoit le baptême dans le Saint-Esprit, on est baptisé de feu. Le baptême de feu, hein, c'est pas seulement la persécution et les épreuves. Je crois que Dieu nous équipe, il met en nous un zèle, une foi, une détermination pour que nous puissions servir le Seigneur. Et nous voyons aussi un autre verset dans 2 Timothée chapitre 1er verset 6. Vous savez, en tant que chrétien, quand on est né de nouveau, on reçoit Jésus, notre cœur, on sert le Seigneur. Ben souvent, on est zélé, on est bouillant, on est partout, dans toutes les réunions, hein, dans tout le programme de l'Église, on est là pour se donner, on est disponible, hein, et ce feu nous anime, le Saint-Esprit en nous, on est rempli du Saint-Esprit. Mais il peut arriver aussi, hein, c'est un moment hein, qu'on ait des situations, qu'on ait des problèmes, peut-être à l'église, on est blessé, on est déçu, ou des situations de la vie, et tout doucement, ce feu commence à s'éteindre. On commence à perdre ce feu dans nos vies en tant que chrétien. Et c'est pourquoi l'apôtre Paul parle à Timothée, lui qui était aussi un serviteur de Dieu, dans sa deuxième épître, Timothée chapitre 1er, on va voir ça ensemble. Le verset 7 de Timothée, et c'est un verset qu'on connaît pour beaucoup d'entre nous, qu'on a mentionné, cité dans beaucoup d'occasions, et donc c'est 2 Timothée chapitre 1er, le verset 6, où Paul dit à Timothée, « Je t'exhorte à ranimer la flamme du don de Dieu que tu as reçu par l'imposition des mains. Ce n'est pas un esprit de timidité que Dieu nous a donné, mais un esprit de force, d'amour et de sagesse. » Et même Timothée, en tant que serviteur de Dieu, était intimidé. Hein, souvent, on dit que Timothée était un homme timide. C'est encourageant pour les chrétiens timides. Comme quoi que Dieu peut se servir d'un chrétien discret, timide, qui n'a pas beaucoup de talent extérieurement, naturellement. Mais Timothée avait été choisi par le Seigneur, il a l'appel de Dieu, et il était avec l'apôtre Paul dans l'équipe, il servait le Seigneur, mais à un certain moment, il était intimidé. Et là, Paul l'exhorte et l'encourage à ranimer ce feu, à ranimer cette flamme. Il dit, tu as reçu l'Esprit de Dieu, non pas un esprit de timidité, non pas un esprit pour te rendre timide, craintif, mais un esprit pour que tu sois zélé, déterminé, bouillant et prêt à servir le Seigneur. Vous savez, des fois, il y a des situations, des circonstances qui viennent dans nos vies, dans notre famille, qui peuvent nous arrêter dans le ministère, dans l'église, tellement de choses. C'est pourquoi il faut toujours s'assurer, et Paul dit à Timothée, ranime ce don. C'est-à-dire, il a la responsabilité de chercher le Seigneur, de se tourner vers Dieu, de crier au Seigneur, de prier, de jeûner, hein, d'écouter l'Évangile, afin que sa foi soit ranimée, ce zèle soit ranimé en lui, cette flamme puisse être allumée. Comme Jésus a dit à ses disciples, il a dit que vos lampes soient allumées. Hein? que vos lampes soient allumées. Hein, on connaît aussi la parabole des saints sages, vierges, folles, etc. Et comment un saint avait leur lampe allumée. Il y avait de l'huile dans leur lampe et leur lampe était allumée. Ils attendaient le retour de l'époux. Mais les autres vierges qui étaient folles, ils étaient insensés, ils n'avaient pas la sagesse et ils n'avaient pas acheté de l'huile. Et finalement, leur lampe s'éteignait. Hein? Et donc, ce feu ne pouvait pas vraiment continuer à allumer parce qu'il manquait quelque chose. Et pour nous, on a besoin de s'assurer qu'on a de l'huile dans notre lampe, hein, qu'on a l'évangile, hein, qu'on prie, qu'on se donne et qu'on grandit dans le Seigneur, qu'on est en communion avec le Seigneur Jésus, avec l'Église. On est là sur l'évangile, dans la communion fraternelle. C'est comme ça que notre lampe va rester allumée et cette huile, hein, c'est tout ce que Dieu nous donne par l'évangile. Et quand on prie et on se donne, on se consacre, on est là. Et on va être des chrétiens bouillants. Et Paul dit à Timothée, je t'exhorte à ranimer la flamme du don que tu as reçu pour l'imposition des mains. Peut-être le baptême dans le Saint-Esprit. Il a reçu le baptême dans le Saint-Esprit. Il était zélé, bouillant. Et à un moment donné, il commençait à perdre un peu de ce feu-là. Et Paul l'exhorte, il l'encourage. Il dit, ce n'est pas un esprit pour te rendre timide et craintif, mais il faut que tu sois libre et déterminé pour servir le Seigneur. L'Esprit de Dieu en nous équipe, il nous donne la force, la puissance, la sagesse, tout ce dont nous avons besoin. Amen. Et comment souvent on a besoin vraiment de chercher le Seigneur, de se mettre à part et d'avoir du temps dans la prière. Et aussi d'avoir du temps et de se donner pour écouter l'évangile, pour recevoir l'investissement de l'évangile à travers les hommes de Dieu que Dieu a mis au devant de nous. Amen. Alléluia. Et je vais terminer par parler d'un passage aussi qu'on connaît dans l'Apocalypse, chapitre 3. Ça nous parle de cette même pensée. Apocalypse, chapitre 3. Le verset 16. Voilà, ça c'est clair, on connaît ce verset, on l'a entendu beaucoup de fois. Verset 15 nous dit, je connais tes œuvres, tu n'es ni froid ni bouillant, si seulement tu étais froid ou bouillant. Ainsi, parce que tu es tiède, tu n'es ni froid ni bouillant, je te vomirai de ma bouche. C'est sévère, non? Hein? Là, nous savons que cette lettre est adressée à l'Église, à l'église de Laodicée. On dit que l'église de Laodicée est une église tiède. Souvent, ils pensent que c'est l'église d'aujourd'hui. Les chrétiens sont devenus tièdes. Mais Jésus dit, je connais tes œuvres. Il y a des œuvres. Peut-être on a des activités, on fait des choses pour le Seigneur. On travaille pour le Seigneur, on sert le Seigneur, on est à l'œuvre du meilleur d'une autre. Mais il dit, mais tu es tiède. Si tu étais froid, on sait que tu es froid. On sait où tu es froid. Tu es loin, tu es froid, dans ton état. Mais il faut que tu sois ou bien froid ou bien bouillant. Mais tu es entre deux, tu es dans le milieu. On ne connaît pas ton état, ton cœur, où tu es. Tes motivations, ton attitude, ton cœur pour le Seigneur, on ne peut pas te situer. Ta vie n'est pas engagée, c'est une vie mélangée, une vie divisée. Il y a d'autres choses qui ont pris place dans ta vie, dans ton cœur. Tu es devenu tiède, tu es devenu religieux, tu aimes le Seigneur, tu aimes l'Église. Tu as toujours là la foi dans le Seigneur, mais du meilleur d'une autre. Et le Seigneur dit, je vais te vomir de ma bouche quand je veux revenir, parce que tu es tiède. Et c'est dangereux d'être tiède. Des fois, on n'est pas dans le monde, on n'est pas loin du Seigneur, on est là, on est à l'Église, on est toujours chrétien, mais on ne réalise pas qu'on est tiède. Et Jésus ne supporte pas la tiédeur. Il va vomir les chrétiens tièdes. C'est sévère, c'est fort, mais c'est la réalité. Mais le Seigneur nous a averti afin qu'on se ressaisisse et qu'on réalise qu'on a un seul choix, c'est d'être bouillant. On n'est pas froid. Quelqu'un qui est froid, il est mort spirituellement, il est dans le monde, il est loin du Seigneur, dans un état complètement déconnecté. Ça, c'est une chose. Mais quand tu es tiède, c'est que tu es là. Dans les environs, tu es à l'église, tu es chrétien, tu chantes, tu lis le Seigneur, tu parles de Jésus, tu dis que tu es chrétien, tu connais la parole du meilleur d'une autre. Tu peux vraiment t'identifier à un chrétien parce que tu as connu le salut, tu as connu la foi, tu as servi le Seigneur un peu. You may ordinate. Mais tu es devenu tiède. Et c'est pourquoi le dernier verset, l'exhortation du Seigneur, parce que tu dis, je suis riche, je me suis enrichi, je n'ai besoin de rien. Parce que tu ne sais pas que tu es malheureux, misérable, pauvre, aveugle et nu. Je te conseille d'acheter de moi de l'or éprouvé par le feu, afin que tu deviennes riche, hein, et que tu aies des vêtements blancs, et que tu sois vêtu, que la honte de ta nudité ne paraisse pas, que tu aies un collier pour oindre tes yeux, afin que tu vois. Voilà comment le Seigneur encourage, hein, les chrétiens, le peuple de Dieu. Hein. Souvent, on croit qu'on est riche spirituellement, on se base sur nos expériences, notre connaissance, notre chrétienté, hein, le temps qu'on connaît le Seigneur. Finalement, on a son sentiment d'autosuffisance, on est satisfait, on est confortable, on réalise pas qu'on est religieux et qu'on a perdu, hein, cette flamme, ce feu en nous. Et le Seigneur nous encourage et nous conseille, achetez, hein. Il faut des fois réaliser qu'on est pauvre, qu'on est nu, qu'on est spirituellement pauvre, hein, et qu'on est loin pour revenir vers le Seigneur, pour acheter, pour recevoir, pour prendre ce que Dieu a pour nous. Voilà l'encouragement du Seigneur, que le Seigneur puisse oindre nos yeux, que le Seigneur puisse nous éclairer et nous parler, hein, qu'on puisse retrouver ce vêtement blanc pour servir le Seigneur, retrouver notre justice avec Jésus, notre communion, et vraiment être bouillant, être zélé. Amen, mes frères et sœurs. Voilà, c'est pourquoi mon exhortation, moi également, qu'on a besoin de veiller et que cette flamme brûle en nous, que nos lampes soient allumées, qu'on soit bouillant pour le Seigneur. Amen. Des chrétiens bouillants, zélés, pour servir le Seigneur, pour annoncer l'Évangile, pour servir l'Église. Voilà, que Dieu vous bénisse. À une prochaine session. Merci.
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0: Bonjour, le 8 juin est la journée mondiale des océans, source de vie partout dans le monde. Célébration proclamée à l'occasion du sommet de la Terre et des Nations Unies tenu à Rio de Janeiro. Après des débuts timides, cet événement a aujourd'hui une plus grande ampleur dans le domaine de la sensibilisation à la santé des océans et celui d'une meilleure gestion de l'océan et de ses ressources. Simultanément sur les 5 continents, les aquariums, centres des sciences, musées, associations et institutions d'éducation à l'environnement marin du réseau Océan Mondial proposent à leur public des festivités pleines d'animation, ludiques et d'actions concrètes pour les petits et grands. Ateliers artistiques et pédagogiques, conférences, nettoyage de plages et de ports, films, contes et concours sont organisés simultanément sur l'ensemble de la semaine ou du week-end autour du 8 juin. Les ressources en eau sont limitées et nous ne disposons que des quantités existantes sur Terre. La protection de nos océans commence par celle de nos bassins hydrographiques. Il nous faut réfléchir à ce que l'eau signifie pour nous et aux raisons de lui attacher une grande valeur. Sa beauté n'a d'égal que sa diversité. Le changement de nos habitudes doit être encouragé pour devenir les gardiens de nos eaux afin de les préserver pour les générations futures. Plus de 90% des 10 espèces de poissons les plus pêchées sont en voie de disparition et près de 50% des autres espèces commerciales sont menacées par l'industrie de la pêche. Par ailleurs, 80% de la pollution des océans provient des terres. Les océans recouvrent plus des 2/3 de la Terre et jouent un rôle essentiel dans la régulation des climats, la qualité de l'air et de l'eau. Plus anecdotique, le 8 juin, journée mondiale du tricot dont la date change régulièrement. Le 8 juin 632, mort du prophète Mahomet, le 13 du mois de Rabi 1er selon le calendrier arabe. Mahomet s'éteint à Médine, le prophète de l'islam décède suite à une fièvre douloureuse, il a environ 63 ans, sa tombe est creusée à l'endroit même de sa mort. Le 8 juin 1637, un opuscule mystérieux paraît à La Haye, intitulé « Discours de la méthode pour bien conduire sa raison et chercher la vérité dans les sciences ». Il a pour auteur un certain René Descartes. 1903, naissance de Marguerite Yourcenar, femme de lettres française, membre de l'Académie française, qui nous a quittés en 87. 1940, naissance de Nancy Sinatra, chanteuse et actrice américaine. Tenez pour cette américaine un classique du gospel. Amazing Grace, l'un des cantiques chrétiens les plus célèbres dans le monde anglophone. La première publication des paroles écrites date de 1779. Associé à diverses mélodies au fil des années, il est aujourd'hui interprété sur la musique de New Britain. Le thème de ce cantique évoque la rémission des péchés par la foi en Dieu, ce qui renvoie à l'origine de son écriture par John Newton, un pêcheur repenti. En français, son titre est traduit de différentes façons, dont aucune ne semble s'imposer, et c'est généralement le titre anglais qui est retenu. Amazing Grace, donc, et pas par n'importe qui, une grande dame du gospel, Mahalia Jackson. Bonne fête aux Médards et aux Maximins.

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0: Bonjour à toutes et à tous et bienvenue à Jazz aux éclats. Avec moi pour cette heure de jazz, Jean-Noël. Bonjour Jean-Noël.
1: Bonjour Alain.
0: Eh bien, chers amis, aujourd'hui, ben, que des nouveautés ou en tout cas des parutions très récentes et vous allez certainement faire pas mal de découvertes.
1: Oui.
0: Oui ?
1: Oui.
0: Allez, on commence avec un pianiste qu'on connaît quand même un petit peu. C'est Mario Canonge. Mario Canonge, pianiste originaire de la Martinique, qui nous a déjà donné pas mal de beaux disques. Eh bien, il vient de sortir un nouvel album du trio de Mario Canonge, qui porte le joli nom de Caldera. Caldera, c'est...
1: Oui, c'est le volcan.
0: C'est la cuvette du volcan. Hein. Eh bien, on sent qu'on va être transporté dans région volcanique. La Martinique, bien sûr. Un trio qui nous donne une musique assez savante, mais pleine d'énergie, vous allez l'entendre, pleine d'idées, vraiment très, très intéressante et puis entraînante aussi. Un joli titre qui s'appelle Gospelet.

0: Mario Cadonge, son trio, il est en compagnie de Michel Alibo à la contrebasse, et puis d'un batteur qu'on entend assez souvent, Arnaud Dolmen. Alors le titre Gospelé, Jean-Noël, ça fait référence sans doute au gospel.
1: Ah oui, d'accord, ça serait une créolisation peut-être.
0: Il y avait un petit quelque chose de gospel, bien entendu. Allez, encore un pianiste, celui-ci vous ne le connaissez peut-être pas encore, il s'appelle Levy Harvey, il est franco-britannique, il a 22 ans, il est diplômé du Conservatoire National Supérieur de Musique de Paris, il a déjà remporté un certain nombre de prix internationaux, en particulier à Lausanne. Bon, c'est un vrai talent, un pianiste inspiré, il se dit inspiré par McCoy Tyner et Keith Jarrett, excusez du peu.
1: Ah oui, effectivement.
0: Bon,
1: oui.
0: Je pense qu'il va trouver sa place parmi les jeunes talents du piano, Levy Harvey. Il est en compagnie de Cyril Drapé à la contrebasse et Pierre-Eden Guilbeault à la batterie. Ça vient de paraître il y a peu de temps, un titre Unset.

0: le trio du pianiste Lévi Harvey. Un talent prometteur, n'est-ce pas?
1: Ah oui, oui, puis quelle chance d'avoir une double culture.
0: Oui, oui, oui, Lévi Harvey. Allez, on continue avec du piano, avec quelque chose d'un petit peu plus émouvant. C'est le dernier album d'un pianiste qu'on entend de temps en temps, que je vous ai déjà fait entendre assez souvent, c'est Thierry Maillard. Thierry Maillard qui vient de sortir un double album plein d'émotions, puisque c'est des compositions qu'il a enregistrées à la suite du décès d'une jeune enfant.
1: Oui.
0: En quelque sorte, un processus de guérison.
1: Oui.
0: Ça donne un album plein d'émotions retenues, très très sensible, très très très émouvant et de superbes compositions. Il est en compagnie du contrebassiste Thomas Bramery, Johann Schmidt à la batterie et puis avec sur certains morceaux Stéphane Belmondo à la trompette.
1: Oui.
0: C'est vraiment un très très bel album qu'il faut écouter et qui est vraiment très très sensible. Thierry Maillard, un des titres de cet album, Sakura.

0: très bel album de Thierry Maillard qui s'appelle No More She's, Elle n'est plus.
1: Hein. Oui, moi j'ai beaucoup aimé la puissance et la retenue de... Oui.
0: Alors Thierry Maillard, dans les notes du disque, dit que c'est sans doute le plus intime et le plus essentiel de tous ses albums, qu'il aurait préféré ne jamais enregistrer, entendu, mais qui était indispensable pour lui pour chercher un chemin de réparation.
1: Ben, je comprends.
0: Très très bel album. Et puis, est-ce qu'il est question de piano? Eh bien, je vous ai parlé il y a déjà quelques semaines, je vous en ai plusieurs fois parlé, du pianiste Murat Öztürk, qui vient récemment de sortir un album qui s'appelle Simple Things, et qui sera en concert en trio à l'abbaye des Prémontrés à Pont-à-Mousson le dimanche 31 à 17h. Dimanche 31 à 17h, à l'abbaye des Pont-à-Mousson. Ça vaut vraiment la peine, si vous pouvez y aller. Allez-y. Allez, on change complètement. Est-ce que, Jean-Noël, est-ce que tu aimes le saxophone basse?
1: Ah oui, oui, le saxophone basse.
0: Le saxophone basse.
1: Tiens.
0: C'est vraiment un gros saxophone.
1: Ah oui, d'accord, oui, ok,
0: bon,
1: d'accord.
0: On en entend pas souvent.
1: Oui, c'est ça,
0: dire que c'est pas un objet facile à transporter.
1: Bon. D'accord.
0: Saxophone basse. Eh bien, c'est un ensemble qui s'appelle, un trio qui s'appelle Grax, G-R-2-A-X, je sais pas trop ce que ça veut dire. C'est un trio qui est basé dans le sud-ouest. C'est un album enregistré pour un label toulousain dont je vous ai déjà parlé à plusieurs reprises, Freddy Moraison. Très très bel album qui sort aujourd'hui même. Vous pouvez dès aujourd'hui le trouver à peu près partout. C'est Fabien Duscon à la batterie, Frédéric Gastard au saxophone basse et Colin Jor à la basse. Vous allez entendre que ça donne une matière forte et dense, vous allez pouvoir l'entendre.
1: D'accord.
0: The Big Trophy.

0: Grax, le saxophone basse.
1: Quel souffle.
0: Un beau gros son.
1: Oui.
0: Moi j'aime bien ce
1: oui,
0: bon gros
1: oui, c'est sympa. Oui, oui, basse. C'est vrai, c'est bien. Ouais. Oui, oui.
0: Allez, eh bien, depuis le début du mois, j'en parle depuis le début du mois, vous savez que le 26 mai prochain, nous fêtons le 100e anniversaire de la naissance de Miles Davis.
1: Oui.
0: Alors, j'avais entrepris depuis le début du mois de vous faire entendre un petit peu de Miles Davis chaque vendredi. Eh bien, voici pour aujourd'hui. On commence par un enregistrement réalisé à New York en 1958. C'est un disque qui est sous le nom de Michel Legrand.
1: Ah,
0: Michel
1: oui.
0: Legrand, qui était jeune à l'époque,
1: oui,
0: en 58,
1: oui.
0: Et qui avait eu le culot de réunir à New York un certain nombre de oui. grands du jazz. Miles Davis, bien sûr, mais il y avait aussi John Coltrane, Phil Woods, Eddie Costa au vibraphone, Bill Evans au piano, Paul Chambers à la contrebasse,
1: oui.
0: Herbie Mann à la flûte, enfin
1: oui,
0: tout ce qui
1: oui.
0: se faisait de mieux à l'époque.
1: Oui, oui.
0: Eh bien, avec un très très beau résultat, on écoute le Django de John Lewis.

0: Miles Davis en 1958, une orchestration de Michel Legrand.
1: Oui, bon. Puis il est même par moments, c'est assez doux. Oui. C'est étonnant.
0: Oui, oui, c'est. Bon, c'est vraiment du grand Miles Davis.
1: Oui. Ouais.
0: Eh bien, allez, on continue encore un petit peu avec Miles Davis, on change complètement. On fait un bond de 12 ans, 1970. Miles Davis enregistre la musique destinée à un film sur la vie du boxeur Jack Johnson. Le disque sort sous le titre de A Tribute to Jack Johnson. Eh bien, voici un des titres de ce qu'il a enregistré, Duran. Alors, Roberto Duran Samaniego, c'était un boxeur panaméen qui était né en 1951, champion du monde dans toutes les catégories de poids, considéré comme un des meilleurs du genre. Eh bien, voici le Duran de Miles Davis à l'époque. Il était en compagnie pour ce morceau-là, de Steve Grossman au saxophone ténor, Jock McLaughlin à la guitare, Herbie Hancock à l'orgue, Michael Anderson à la contrebasse et Billy Cobham à la batterie. Duran.

0: Miles Davis, 1970.
1: Oui, tu me disais là que c'était une mouture de
0: Oui, c'était de des albums qui étaient retravaillés par le avec le producteur. C'était Théo Macero qui a un rôle important parce que ils enregistraient de longs morceaux à plusieurs reprises et puis après on faisait des découpages pour reconstituer un album. Ça c'est tiré de la séance d'enregistrement.
1: Oui, d'accord. C'est le produit brut entre guillemets.
0: Ça tient la route.
1: Oui.
0: Un saxophoniste maintenant. Le Canadien Ben Wendell, il est né en 1976 à Vancouver. Il vit à Brooklyn. Il a collaboré avec pas mal de gens comme Tigran Amassian, Antonio Sanchez, etc. Il vient de sortir tout récemment un disque assez intéressant parce que il est au saxophone, bien sûr, en compagnie de quatre autres musiciens, c'est quatre vibraphonistes.
1: Ah, tiens.
0: Quatre vibraphonistes, vibraphonistes. C'est Joel Ross qu'on connaît bien au vibraphone et au marimba. Simon Boulier au balafon et au vibraphone. Patricia Brennan, Vilya Yorbos au vibraphone Patricia Brennan et Diego Vilya Yorbos au vibraphone. Des vibraphones, du balafon, du
1: marimba.
0: Le résultat est assez intéressant, on va l'entendre. On les écoute, Bert Ashend.

0: le saxophoniste Ben Wendell et quatre vibraphonistes.
1: Oui, ça me faisait penser à la musique répétitive.
0: Oh, c'est carrément ah, c'est de la, ça, c'est, oui. On peut oui, c'est carrément de la musique répétitive.
1: Oui.
0: Ça ne m'étonnerait pas chez Steve Reich ou,
1: oui, c'est
0: chez,
1: ça, voilà,
0: ou film, chez Philip Glass. Hein, oui, oui, oui. Okay. Non, mais c'est vraiment très, très bien fait. Hein.
1: Oui.
0: Encore un autre saxophoniste.
1: D'accord.
0: Bon, un autre saxophoniste, celui-ci maintenant est hondurien.
1: Ah bon.
0: Il vit à Paris. Il s'appelle Sébastien Muñoz. C'est un jeune saxophoniste qui a enregistré récemment, à Paris d'ailleurs, un album assez intéressant, vous allez l'entendre. Il est en compagnie de César Raouillet à la guitare électrique et à la guitare 12 cornes, Thomas Salvatore au piano, Luca Dorando au vibraphone, tiens encore du vibraphone, Gabriel Gore à la contrebasse, Ananda Mrandeo à la batterie.
1: Mm-hmm.
0: C'est clair, c'est le titre du
1: morceau. D'accord.
0: Allons-y.

0: Sebastián Muñoz, effectivement, c'est clair. Hein.
1: Oui, et j'ai accroché à partir du solo de guitare, et après, j'ai trouvé ça super.
0: Oui, c'est
1: superbe.
0: Vraiment... Non, c'est...
1: Oui.
0: Beau début, beau début. Allez, on continue avec des jeunes. Cette fois-ci, ils nous viennent du Conservatoire de Royal de Musique de Bruxelles. Ils ne sont pas tous belges. Hein. C'est Julien Marga, qui joue de la guitare et du banjo. Geoffrey Fiorese aux différents claviers. Jordi Castagne à la contrebasse. Lucas van der Putten, batterie. Alors lui, sans doute belge.
1: Oui, plutôt.
0: Ça a été enregistré il y a 2 ans, mais ça vient de sortir seulement. Le quartet de Julien Marga, Folk Song.

0: C'est en compagnie du quartet du guitariste Julien Marga, des jeunes gens fort prometteurs, n'est-ce pas ?
1: Absolument.
0: Nous vous quittons pour aujourd'hui. La semaine prochaine, vendredi prochain à 20h, je serai en compagnie de mon ami Dominique Breda de l'émission Tempo Classique. Nous nous entretiendrons avec le pianiste Paul Lai à l'occasion de la sortie de son dernier album enregistré en trio avec un chœur, ce qui est quand même assez original, et surtout à l'occasion du concert qu'ils donneront, ce trio avec le chœur, à l'Arsenal de Metz le mercredi 10 juin à 20h. Mmh. Donc vendredi prochain, Paul Lai. Merci à Jean-Luc à la technique, excellente semaine à toutes et à tous, au revoir Jean-Noël.
1: Au revoir Alain.
0: Et à bientôt.

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0: Tour de France, 1908. La sixième édition du Tour de France, en 1908, voit le doublé de Lucien Petit-Breton. Il avait gagné haut la main l'année précédente, faisant la différence particulièrement dans les Pyrénées. Le voici de nouveau chez Peugeot, donc cette équipe qui avait déjà gagné l'année précédente les 5 premières places de ce Tour de France. Il continue, il fait la différence avec 28 km 740 de moyenne sur 4500 km. Départ, le 13 juillet du pont de la Jatte à Paris. Retour, en quelque sorte, le 9 août au Parc des Princes. Paris-Roubaix, première étape, 272 km, un Français, pas sérieux. Deuxième étape, 398 km, Roubaix-Metz, vainqueur déjà de Lucien Petit-Breton. Lucien Petit-Breton va prendre la tête et va devenir leader de ce Tour de France dès la troisième étape. Et personne pour le rattraper. Malgré des victoires de personnages comme Faber, un Luxembourgeois qui fait son apparition. Les Luxembourgeois et les Belges, dans quelques temps d'ailleurs, dans ce Tour de France. Lucien donc Petit-Breton, intouchable. Et je vous propose de le découvrir au travers de sa course. Dois-je vous dire, dira-t-il, à l'arrivée de ce Tour, que je me suis aligné le 13 juillet dernier en merveilleuse santé. Vous deviez bien vous en douter, puisque j'avais gagné quelques semaines plus tôt, d'abord le Tour de Belgique, ensuite Paris-Bruxelles. Il parlera entre autres d'une étape, ce monsieur Petit-Breton, le Nice-Nîmes. Il dira « La chaleur fut accablante, mais elle contribua à ma victoire. Je m'attachais d'abord à arriver premier en haut de l'Estérel, la dernière côte donc comptant pour le classement du prix Labor-Hutchinson. À Arles, enfin, Golivier et Gana nous laissèrent filer, Gerbier et moi, et je n'eus pas grand-peine à battre l'Italien. » Je pus néanmoins terminer l'étape troisième entre également Caen et Paris, malgré un pétard. Que s'est-il passé? Alors pour la petite anecdote, on va essayer d'en parler. Un pétard flanqua par terre notre ami Lucien Petit-Breton à Morlaix dans la nuit. Je me suis relevé, dit-il, avec un trou dans la tête et quelques rayons de cassé. Était-ce là un canular, une mauvaise blague? Après les histoires des clous déjà et des dizaines de kilos qui étaient jetés sur les routes de Tour de France, on ne sait pas. Beaucoup sont contre ce tour. Pourquoi? On le découvrira peut-être par la suite. Le champion va maintenant d'ailleurs faire place aux commerçants puisqu'il arrêtera sa carrière, Petit-Breton, après ses 2 victoires consécutives. On dira même, en tout cas c'est lui qui le dit, « On a dit que je devais mes principales victoires à la drogue. » Déjà en 1908, on parle de cela. « Permettez-moi de démentir ce bruit absurde. Pensez-vous sérieusement, dira-t-il, qu'un homme, si fort soit-il, puisse résister à un pareil traitement durant 28 jours ?» Il voulait parler, bien sûr, d'un traitement à la drogue. En tout cas, en 1908, il signe une bien belle victoire pour cette sixième édition du Tour de France.

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La Bible contient des écrits de styles bien différents. Cette richesse constitue un véritable kaléidoscope à travers lequel Dieu peut parler aux hommes de tous les temps. Les anciens avaient aussi leurs chansons. Elles étaient simplement d'une inspiration religieuse. On les appelait alors des psaumes. C'est Fénelon qui affirme que jamais Homère n'approche de la sublimité de Moïse dans ses cantiques. Jamais nulle ode grecque ou latine n'a pu atteindre les hauteurs des psaumes. Ce n'est pas nous qui contredirons ce prédicateur. Écoutons donc l'un des psaumes. Il s'agit du 139e. David, son auteur, le roi d'Israël, y clame d'abord le désarroi de son âme tourmentée, puis fait appel à la paix libératrice de Dieu.

Éternel, tu me sondes et tu me connais. Tu sais quand je m'assieds et quand je me lève. Tu pénètres de loin ma pensée. Tu sais quand je marche et quand je me couche, et tu pénètres toutes mes voies. Car la parole n'est pas sur ma langue que déjà, ô Éternel, tu la connais entièrement. Tu m'entoures par derrière et par devant, et tu mets ta main sur moi. Une science aussi merveilleuse est au-dessus de ma portée. Elle est trop élevée pour que je puisse la saisir. Où irai-je loin de ton esprit? Où fuirai-je loin de ta face? Si je monte aux cieux, tu y es. Si je me couche au séjour des morts, t'y voilà. Si je prends les ailes de l'aurore et que j'aille habiter à l'extrémité de la mer, là aussi ta main me conduira et ta droite me saisira. Si je dis, au moins les ténèbres me couvriront. La nuit devient lumière autour de moi. Même les ténèbres ne sont pas obscures pour toi. La nuit brille comme le jour et les ténèbres comme la lumière. C'est toi qui as formé mes reins, qui m'as tissé dans le sein de ma mère. Je te loue de ce que je suis une créature si merveilleuse. Tes œuvres sont admirables et mon âme le reconnaît bien. Mon corps n'était point caché devant toi lorsque j'ai été fait dans un lieu secret, tissé dans les profondeurs de la terre. Quand je n'étais qu'une masse informe, tes yeux me voyaient, et sur ton livre étaient tous inscrits les jours qui m'étaient destinés, avant qu'aucun d'eux existât. Que tes pensées, ô Dieu, me semblent impénétrables, que le nombre en est grand. Si je les compte, elles sont plus nombreuses que les grains de sable. Je m'éveille et je suis encore avec toi. Ô Dieu, puisses-tu faire mourir le méchant. Homme de sang, éloignez-vous de moi. Ils parlent de toi d'une manière criminelle. Ils prennent ton nom pour mentir, eux, tes ennemis. Éternel, n'aurais-je pas de la haine pour ceux qui te haïssent, du dégoût pour ceux qui s'élèvent contre toi? Oui, je les hais d'une parfaite haine, ils sont pour moi des ennemis. Sonde-moi, ô Dieu, et connais mon cœur. Éprouve-moi,

Mes chers auditeurs, des millions de Pakistanais meurent encore de faim. Et que fait Dieu? Un raz de marée ici, un tremblement de terre là, un accident de chemin de fer, des victimes innocentes par centaines de mille, des orphelins, des deuils, des larmes. C'est l'accablante réalité qui revient chaque année. Et que fait Dieu? Apparemment, rien. Alors pourquoi ce silence? Que fait-il là-haut, caché derrière les nuages, enveloppé dans son mystère? Oui, si Dieu existait, verrait-on tout cela? Eh bien, qui n'a pas entendu, qui n'a pas fait cette réflexion? Vous, peut-être, mon cher ami, ne vous êtes-vous jamais posé la question? Certainement, oui. Tous les hommes, de tous les temps, se la sont posés, car elle est d'une éternelle actualité. 10 siècles avant Jésus-Christ, un homme de Dieu, nommé Gédéon, s'écriait déjà « Ah, si l'Éternel est avec nous, pourquoi toutes ces choses nous sont-elles arrivées ?» Quelques siècles plus tard, un prophète d'Israël, Habacuc, dès le début de son livre, laissait percer son désespoir. « Jusqu'à quand, ô Éternel ? J'ai crié, tu n'écoutes pas. J'ai crié à toi, à la violence, et tu ne secours pas. » Avant d'essayer d'expliquer le silence de Dieu, c'est-à-dire de lui trouver une autre raison d'être, disons d'abord que ce Dieu dont vous doutez peut-être de son amour ou de sa justice, ce Dieu avait prévu les malheurs qui accablaient l'humanité. Il n'est donc pas aussi silencieux qu'il nous paraît. Il nous avait avertis par l'intermédiaire de ses prophètes et de ses écrivains sacrés. J'en veux pour preuve ces paroles mêmes du Christ que nous rapporte l'évangile de Matthieu. « Vous entendrez parler de guerre et de bruit de guerre. Une nation s'élèvera contre une nation, un royaume contre un royaume. Il y aura en divers lieux des famines, des tremblements de terre. Tout cela ne sera que le commencement des douleurs. Les hommes se trahiront, se haïront les uns les autres. Il y aura de l'angoisse chez les nations qui ne sauront que faire. » En réponse à ces prophéties, la dernière guerre de 1939 à 1945 a laissé 50 millions de morts, dont la moitié étaient des civils. À ce chiffre, ajoutons 30 millions de blessés et des millions d'hommes et de femmes morts dans les camps de concentration. Jamais le monde n'a connu des conflits aussi épouvantables que les deux guerres mondiales précédentes. Le savant Harold Urey, prix Nobel, inventeur de l'eau lourde, a déclaré « J'ai peur. Tous les savants que je connais ont peur. » Et puis cet autre savant que vous connaissez, le célèbre Oppenheimer, a dit « La peur ira en augmentant. » C'est bien ce qu'avait prédit le Christ. Il y aura en divers lieux des famines et des tremblements de terre. Chaque année, les journaux nous font part de tremblements de terre plus ou moins importants, semant leurs ravages sur notre terre. Notre globe vieillit aussi, il se craquelle. Josué de Castro, qui fut président du Conseil de l'Organisation des Nations Unies pour l'alimentation et l'agriculture, écrivait « L'observation scientifique constate aujourd'hui que près des 2/3 de la population du monde, vivant dans un état permanent de faim, que près d'1,5 milliard d'êtres humains ne disposent pas des moyens d'échapper aux griffes de la plus terrible de toutes les calamités sociales. » Et saint Paul, lui, ne s'est pas trompé quand il écrivait « Dans les derniers jours, il y aura des temps difficiles. » Devant tant de souffrances, vous vous posez peut-être la question « Mais alors, que fait Dieu ?» D'aucuns pensent que Dieu est mort et que son calendrier est trop chargé.

Pourquoi Dieu est-il si lent à vaincre le mal? Devant la rapidité avec laquelle le mal se propage, on a comme l'impression que Satan fait de l'avion et Jésus-Christ, lui, va en char à bœuf. Pourquoi tarde-t-il à intervenir dans les affaires du monde? Pourquoi a-t-il permis que la mort enleva peut-être un époux dans la force de l'âge? Pourquoi permet-il qu'un cher enfant soit cloué sur un fauteuil? L'attente d'une intervention divine vous semble peut-être longue, et si longue que vous êtes tenté de vous décourager et peut-être de perdre la foi. On a écrit que l'univers dans lequel évolue notre Terre est depuis longtemps frappé par la malédiction du silence. Avec le roi David, auteur de nombreux psaumes, qui connut de dures épreuves lui aussi, nous redisons ce matin cette prière « Éternel, ne reste pas en silence. » Les prophètes de Dieu se sont parfois posés, eux aussi, des « pourquoi ». Ce qui prouve qu'en devenant croyant, tout ne devient pas forcément clair et compréhensible. Cependant, le croyant reçoit des réponses que l'incrédule n'entend pas. Pendant 400 ans après le dernier des prophètes de l'Ancien Testament, Malachie, Dieu est resté silencieux. Aucune voix ne s'élevait en Israël pour exhorter, avertir ou encourager le peuple. Il y avait bien des raisons à cela. Puis un jour apparut Jean, Baptiste, chargé d'annoncer la venue imminente du Messie. À son tour, le Christ est monté sur la scène d'Israël et son précurseur fut jeté en prison par Hérode. Là, dans la solitude et le silence, abandonné, semble-t-il, de Dieu, Jean-Baptiste eut un moment de découragement. Il fit dire à Jésus, « Es-tu celui qui doit venir ?» Ou devons-nous en attendre un autre? Sous-entendu, si c'est toi, qu'attends-tu pour passer à l'action? Attendre, toujours attendre. Un jour, un chef de synagogue se jeta aux pieds du Christ pour implorer son secours en faveur de sa fillette mourante. Jésus suivit cet homme, sans se presser d'ailleurs. Il s'attardera même auprès d'une femme qui cherchait la guérison depuis 12 ans. Il prit tout son temps pour la guérir. Et pendant ce temps, la fillette se mourait, et le père se torturait de désespoir. Ils attendaient que le Christ agisse. Une autre fois, deux sœurs, elles s'appelaient Marthe et Marie, font dire à Jésus que son ami Lazare est gravement malade. Le Christ ne répondit à leur prière que 4 jours après. Dieu est resté silencieux 38 ans pour un certain paralysé d'une piscine de Jérusalem nommé Bethesda. Avant de connaître la réponse de Dieu, Paul s'est certainement demandé pourquoi Dieu ne le guérissait pas de sa maladie incurable. Oui, pourquoi le Christ aussi n'a-t-il pas été trouvé Caïphe, Pilate, Hérode, après sa résurrection? Ah, quel triomphe, mes amis! Pourquoi ce silence? Pourquoi ne pas profiter d'une telle victoire? Pourquoi laisser courir un mensonge d'après lequel c'étaient les disciples qui avaient enlevé le corps de leur maître? Mensonge difficile à accepter, car le sépulcre était fermé par une lourde pierre scellée dans le roc et gardée par des soldats. Pourquoi le Christ n'a-t-il pas fermé la bouche à tous ces menteurs? Eh bien, j'ai le sentiment que nous nous posons bien des pourquoi, auxquels nous efforcerons d'ailleurs de répondre. Mais avant de vous quitter, mes chers auditeurs, et de vous retrouver très bientôt, permettez-moi une illustration, une comparaison. Il y a des millions de postes de télévision dans le monde, mais seuls ceux qui sont branchés captent les ondes qui arrivent du ciel et retransmettent l'image du poste émetteur. Comme le fait remarquer Billy Graham, votre poste de télévision peut se trouver dans votre chambre, éteint, silencieux et mort. Mais que ce soit la faute des producteurs de programmes, il n'en est nullement le cas.
Les stations émettrices sont en parfait état de marche, mais c'est à vous de tourner les commutateurs de votre poste et de le brancher sur la bonne chaîne. Dieu envoie son message d'amour, mais c'est à vous de le capter. Vous devez accepter d'écouter et de recevoir son message, puis d'y obéir.

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À l'intérieur du prétoire, on assiste à l'affrontement des deux pouvoirs et au renversement de l'ordre apparent. Le juge commence par vérifier l'accusation. « Es-tu le roi des Juifs ?» Mais l'inculpé, à son tour, interroge son juge. La réponse de Jésus le laissera perplexe. « Tu es donc roi ? C'est toi qui dis que je suis roi. » Jésus échappe à l'accusation et Pilate n'est guère plus avancé. Peut-être même fuit-il cet accusé insaisissable. La deuxième scène est encore plus déroutante pour le juge. Sa question apparemment banale « D'où es-tu ?» ne reçoit aucune réponse, si bien que Pilate est contraint de brandir son pouvoir comme une menace face à la force tranquille de Jésus accusé. Quels sont ces deux pouvoirs ? Tu n'aurais sur moi aucun pouvoir s'il ne t'avait été donné d'en haut. Jésus reconnaît ainsi l'existence du pouvoir romain, mais celui-ci dépend de Dieu. Ce point de vue, à lui seul, indique bien d'où est Jésus. Il regarde le gouverneur comme Dieu lui-même le regarde. Son autorité, comme toute autorité humaine, est soumise à la souveraineté divine et ne saurait donc être absolue.

Les chefs juifs ont accusé Jésus de se prétendre roi des Juifs, de troubler ainsi l'ordre public et surtout de blasphémer, c'est-à-dire de se prendre pour Dieu. Ils ont fait appel au faux témoignage. Au gouverneur romain qui l'interrogera, Jésus répondra qu'il est bien le Messie. Dans la scène centrale du texte où interviennent les soldats, le récit du supplice et des humiliations infligées à Jésus ne comporte qu'une seule parole railleuse. « Salut, roi des Juifs !» La mascarade de la couronne d'épines et du manteau pourpre met cruellement en scène et tourne en dérision la prétention messianique de Jésus. Cette scène est vraiment centrale, car à partir d'elle rayonne sur tout le récit la figure royale de Jésus, l'innocent, humilié et condamné. Le titre de roi lui est donné dans le texte de l'apôtre Jean 9 fois. Mais avant que ce titre soit tourné en dérision, Jésus parle de sa royauté en des termes qui lève toute ambiguïté. « Ma royauté n'est pas de ce monde. » Aucune rivalité possible avec les royautés humaines, car la sienne n'est pas à leur niveau, elle les domine toutes. Seuls Pilate et ses soldats peuvent se moquer d'un tel roi et de son peuple qu'il méprise, tandis que les chefs juifs rejettent violemment cette royauté qui ne peut leur attirer que des ennuis de la part de Rome.

La parole la plus explicite de Jésus sur lui-même donne le vrai sens de sa royauté. « Je suis né et je suis venu dans le monde pour rendre témoignage à la vérité. » Ainsi, l'accusé est-il en fait le témoin d'un vaste procès qui, à travers toute sa vie, oppose les hommes à Dieu. Dans la Bible, la vérité ne s'oppose pas à l'erreur, comme chez les savants ou les philosophes, mais elle s'oppose au mensonge, qui est refus de l'autre, refus de Dieu. Jésus témoigne de la vérité en rappelant le visage du Père, en révélant le visage du Père, en manifestant son amour pour tous les hommes. Non seulement, comme tous les prophètes, Jésus est un fidèle messager de la parole divine et se heurte au mensonge qui habite le cœur des hommes. Mais il est lui-même la vérité. Ses paroles, comme ses actes, sont paroles du Père, et ceux qui le reçoivent deviennent enfants de Dieu.

Pilate va faire sortir Jésus, toujours affublé du manteau et de la couronne d'épines. Il le fera asseoir sur une tribune, nommée le lieu élevé, et déclarera aux Juifs « Voici votre roi ». Le contraste est total. C'est la suprême humiliation du roi Messie. Au début du récit de la Passion, chez Jean, un autre épisode annonçait celui-ci. Lors de l'entrée triomphale de Jésus à Jérusalem, il était également assis. Il était assis sur un âne. Selon l'oracle de Zacharie, « Voici que ton roi vient à toi, il est monté sur le petit d'une ânesse. » Déjà, la foule criait, mais elle criait « Hosanna » pour acclamer le roi d'Israël. Mais parce que Jésus veut rester un roi humble et pacifique, la foule crie toujours aujourd'hui, mais elle crie à mort. Son peuple se venge de lui en le ridiculisant et en le condamnant à être crucifié.

Pilate avait fait faire un écriteau qui fut fixé au-dessus de la croix. On y avait écrit « Jésus de Nazareth, roi des Juifs ». Beaucoup de Juifs lurent cet écriteau, parce que le lieu où Jésus était crucifié était proche de la ville, et que l'inscription rédigée en hébreu, en grec et en latin. Les prêtres des Juifs vinrent donc dire à Pilate « N'écris pas le roi des Juifs, mais écris qu'il a dit « Je suis le roi des Juifs ». Mais Pilate leur répondit « Ce que j'ai écrit, je l'ai écrit ».

Bach écrit sa passion selon saint Jean dès son installation à Leipzig en 1723. Le déménagement de la famille est épique. Le nouveau cantor arrive avec les siens, tout son mobilier, à bord de 4 lourds chariots et de 2 calèches. Aucun ami, aucun élève, aucun parent pour lui prêter main forte. Ses 5 enfants sont trop jeunes pour l'aider. Seul secours, ceux d'une fidèle servante et bien sûr de sa nouvelle épouse, la jeune Anna Magdalena, dévouée jusqu'à la mort. En bon musicien, amoureux de son art, sa collection d'instruments est impressionnante. De nombreux clavecins, des violons, deux violoncelles, 2 viols de gambe, un luth, une épinette, etc. Les meubles pour l'époque sont ceux d'un notable. Dans de lourdes caisses s'entassent d'autres trésors, la très importante bibliothèque de livres religieux, en particulier la quasi-totalité des écrits de Luther, et surtout les manuscrits de Bach. Mais voilà donc un homme fort aisé qui s'installe dans les 6 pièces mises à sa disposition par la direction de Saint-Thomas. Ce logement a été rénové pour son arrivée. Mais les conditions de vie qu'il rencontre sont terribles. Il y aura l'absence d'intimité, la promiscuité avec les élèves et les supérieurs, l'insalubrité des lieux, le manque d'hygiène des 100 occupants de l'établissement. Les illusions se perdront vite. Pourtant, loyal, Bach va remplir ses fonctions avec probité, du moins dans les premières de ses 27 années passées à Leipzig.

0: Voilà, condamné par les Romains, Jésus sera exécuté selon le supplice romain, c'est-à-dire qu'il sera élevé sur la croix. Et l'évangéliste Jean voit dans cette élévation le début et le signe de l'exaltation au ciel du Fils de l'homme. La croix sera sur une hauteur, un trône où commencera l'élévation du ressuscité dans la gloire. Au milieu de ce faux procès, le procès truqué où la vérité sera bafouée et tuée, le témoin, Jésus, fait appel à la conscience de son juge. Pour pouvoir écouter sa voix de témoin, il faut être de la vérité et devenir fidèle aux exigences de sa conscience, face au juge qui laissera exécuter un innocent et face aux accusateurs qui ne veulent d'autre roi que l'empereur. Jésus reste le seul témoin de la vérité, témoin muet mais fidèle. Et au moment où Pilate présente Jésus tout ensanglanté, voici l'homme, les adversaires proclament, bien malgré eux, la vérité sur l'innocent en lui donnant ses titres, quiconque se fait roi, il se fait fils de Dieu.
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2: Quand la prière devient primordiale et l'événement le plus important de notre emploi du temps de la journée, quand Dieu devient la personne la plus importante de votre vie, attendez-vous à des changements radicaux dans votre vie. Quand les chrétiens parlent de prière, ils semblent surtout préoccupés par des résultats et des réponses conformes à leur plan. Mais si notre intérêt principal se concentre avant tout sur la satisfaction de nos besoins et de nos désirs, nous avons raté la raison première de la prière. 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L'émission d'aujourd'hui nous apprendra que la grâce de Dieu dépasse de loin quelques requêtes isolées. Aujourd'hui, Charles Stanley nous aide à changer notre attitude par rapport à la prière en nous proposant un moyen efficace d'ériger et de maintenir une structure et une constance dans notre temps personnel avec le Seigneur. Si vos prières sont improvisées et fades, restez avec nous pour un message qui vous permettra de profiter au maximum de votre vie de prière. Voici l'enseignement de Charles Stanley.
3: Dans les jours de son existence physique, si on avait questionné le Seigneur Jésus-Christ sur ses priorités quotidiennes, je suis persuadé qu'il aurait répondu en tout premier lieu « mon temps personnel avec le Père ». La Bible nous décrit Jésus se levant tôt le matin et allant prier seul avec le Père. Le soir venu, il se retirait seul avec le Père, encore pour prier. Il disait « Je fais seulement les choses qui plaisent au Père. Je fais seulement les choses que je vois faire le Père. Je ne prends aucune initiative personnelle. » Jésus-Christ était en communion continue avec son Père, non seulement parce qu'il était Dieu, mais aussi parce qu'il accordait un temps d'intimité à son Père céleste. Ouvrons notre Bible, si vous le voulez, à l'épître aux Colossiens, au chapitre 4. Paul nous donne de précieux conseils sur les différentes facettes de la prière. Nous parlerons ici d'une des parties les plus importantes. Colossiens chapitre 4, verset 2. Persévérez dans la prière, veillez-y avec action de grâce. Priez en même temps pour nous, afin que Dieu nous ouvre une porte pour la parole, en sorte que je puisse annoncer le mystère de Christ pour lequel je suis dans les chaînes, et le faire connaître comme je dois en parler. J'aimerais prendre quelques instants pour parler d'un aspect très pratique de notre vie de prière, car si nous voulons vraiment nous consacrer à la prière, nous n'improviserons pas un temps avec Dieu en faisant autre chose, comme conduire notre auto ou travailler à notre bureau. Plusieurs personnes luttent avec beaucoup de problèmes et font face à de nombreuses peines au cours de leur vie, car elles ne réalisent pas que Dieu voudrait les aider dans ces épreuves, soit en les soutenant, soit en éliminant certaines composantes du problème. Si seulement elles consentaient, à passer un peu de temps avec lui pour qu'il puisse leur donner la sagesse pour répondre adéquatement à ces questions. Si vous voulez avoir une vie de prière qui en vaille vraiment la peine, qui vous aide à influencer votre environnement, votre vie ou la vie des gens autour de vous, il existe quatre choses essentielles à mettre en pratique selon moi, et je vous encourage à les prendre en note. Premièrement, fixez-vous dans la journée un temps déterminé à l'avance. Si vous ne le faites pas, vous ne pourrez pas vraiment vous consacrer à la prière. C'est impossible et cela pour une raison très simple. Satan déteste par-dessus tout vous voir prier et il fera tout pour vous distraire et vous en empêcher. Il essaiera par tous les moyens de vous trouver autre chose à faire, de vous garder occupé, de vous rappeler votre horaire surchargé afin de ne vous laisser le temps de prier. Deuxièmement, déterminez dans votre domicile un endroit tranquille où vous irez toujours prier quand viendra le temps. Vous vous demandez peut-être pourquoi le choix d'un endroit spécifique pour prier est si important. Le fait d'avoir un endroit pour prier favorise le recueillement, quelle que soit la location. Il pourra s'agir d'un endroit dans la chambre à coucher, d'un grenier ou peut-être même de la salle de bain si c'est le seul endroit où vous pouvez être tranquille. Vous devez avoir un endroit où vous pourrez rencontrer Dieu, où vous pourrez combattre ces choses que vous et lui devez régler dans l'intimité de votre vie. Lorsque vous aurez pris l'habitude de prier à cet endroit, vous serez conscient d'un fait. Entrer dans cette pièce vous prédisposera à la prière. Si vous priez n'importe où, vos pensées prendront plus de temps à s'organiser. Si vous priez toujours au même endroit, cela facilitera votre concentration, car la prière est ce que vous faites habituellement à cet endroit. Vous vous rappellerez aussi plus facilement vos sessions de prière précédentes. Troisièmement, vous devez avoir un objectif. Si vous n'avez pas d'objectif, vous ne prierez pas. Vous prierez au jour le jour, selon le besoin du moment. Une petite prière pour ceci, une petite prière pour cela, mais vous ne prierez pas beaucoup. Quel est cet objectif? Je vais peut-être en surprendre quelques-uns, mais l'ultime objectif de la prière n'est pas d'obtenir quelque chose de Dieu. Aux yeux de Dieu, la raison première de la prière est de développer une intimité chaleureuse et personnelle avec lui. Voilà quel devrait être notre principal objectif. Le reste, soit nos requêtes ou nos besoins, passe après. Quatrièmement, vous devez avoir un plan. Voici un plan simple, mais très important. Il s'agit seulement de noter vos prières. Procurez-vous un calepin et écrivez vos requêtes. Ajoutez-y la date où cette requête a été faite. Et quand le Seigneur répond à cette requête, inscrivez aussi cette date et tracez une ligne sur cette requête. Seulement une. Que vous puissiez la relire ultérieurement si vous le désirez. Avec le temps, voici ce qui se produira. Une ligne, deux lignes, cinq lignes, dix lignes, deux pages, trois pages, dix pages, vingt pages, ligne, ligne, ligne, barré, ligne, ligne, etc. Chaque fois que vous ouvrirez votre calepin, voici ce qu'une ligne vous annoncera. Dieu m'a entendu. Il m'aime, il prend soin de moi, il s'intéresse à moi. Dieu intervient dans ma vie. Dieu répond à ma prière, Dieu approfondit ma relation avec lui, je grandis dans ma foi. Ma vie est tellement merveilleuse, Dieu est dans ma vie. Selon Paul, nous devons nous consacrer à la prière si nous le voulons efficace. Nous devons persévérer et nous accrocher à elle. Ne nous contentons pas de faire des petites prières pour abandonner ensuite si les réponses ne suivent pas assez vite. Puis il nous exhorte à être alertes. Si nous rêvassons, notre esprit vagabonde et Satan en profitera pour nous attaquer. Toutes sortes de choses peuvent se produire lorsque vous priez. Toutes sortes de distractions peuvent vous assaillir. Mais rappelez-vous à qui vous vous adressez. Nous devons demeurer vigilants, être alertes, avoir une attitude d'action de grâce et lui exprimer notre gratitude. En tenant ce journal de prière à jour, vous serez motivés à remercier Dieu continuellement pour ce qu'il fait dans votre vie. Après ce premier conseil de Paul, nous pouvons continuer notre lecture toujours dans Colossiens chapitre 4. Persévérez dans la prière, veillez-y avec action de grâce, priez en même temps pour nous. Paul parle de lui-même. Au moment où il écrit cette lettre, il est en prison à cause de sa foi. Afin que Dieu nous ouvre une porte pour la parole, c'est-à-dire l'évangile de Jésus-Christ. En sorte que je puisse annoncer le mystère de Christ pour lequel je suis dans les chaînes et le faire connaître comme je dois en parler. Écoutez bien ceci. Dieu ne nous a pas donné cette fantastique opportunité qu'est la prière simplement pour que nous puissions lui demander des choses, bien que cela fasse partie de son plan. Nos préoccupations personnelles et nos préoccupations pour nos proches doivent être accompagnées de préoccupations pour le ministère. Paul connaît la puissance de la prière et commandé ne le gêne pas. Priez en même temps pour nous. Lorsque je réfléchis à cette requête de Paul quand il demande aux Colossiens de prier pour lui, je crois qu'il tente de les inciter à réellement parler avec Dieu. Je veux maintenant vous donner 10 éléments. Ils sont les résultats que vous obtiendrez lorsque vous commencerez à prier, non seulement pour vous-même, mais pour le monde et pour les ministères autour du monde. Je vous conseille de les écrire. Voici 10 choses qui se produiront si vous décidez de prier sérieusement. Premièrement, comme nous l'avons vu au début, votre relation personnelle avec Dieu s'améliorera, vous deviendrez plus intime. Deuxièmement, vous serez en mesure de voir les choses comme Dieu les voit. Vous serez capable d'être sensible à des choses qui vous avaient jusqu'alors laissé indifférent. Et vous serez également en mesure d'agir avec discernement par rapport à des sujets jusqu'alors inconnus. Troisièmement, vous développerez, en priant avec sérieux, une attitude positive de foi. Le calepin de prière continuellement mis à jour vous sera d'un plus précieux secours, car il vous rappellera ce que Dieu vous a dit et comment il travaille dans votre vie. Quatrièmement, vous expérimenterez la paix au milieu des situations délicates et stressantes. Remarquez bien que je n'ai pas dit que la prière allait toujours enlever le stress. La pression, les épreuves, les tribulations, les peines, les fardeaux, les larmes, les blessures et les chagrins. Dieu n'enlèvera pas tout cela de votre vie. Mais, quand vous faites de la prière votre style de vie, vous expérimenterez un étrange, mais ô combien exaltant sentiment de paix qui semble doucement planer au-dessus des contraintes, quelle que soit l'intensité de la pression extérieure ou de la profondeur des blessures. Vous serez imprégné de ce sentiment de paix placide, jamais expérimenté auparavant. Certains se demandent peut-être si le seul fait de parler à Dieu peut vraiment générer ce genre de transformation. Je vous le garantis, mais il n'existe qu'un seul moyen de s'en assurer. Si la prière devient pour vous une question sérieuse dans votre vie, si vous y mettez tout votre cœur, si vous passez du temps avec Dieu à l'écouter et à lui parler, vous serez en mesure de vérifier si je dis la vérité ou non. Cinquièmement, la prière exercera sur vous une influence purgative. Vous ne pourrez pas venir à Dieu avec un cœur ouvert jour après jour, semaine après semaine, mais mois après mois, année après année, sans qu'il mette à l'index des choses à changer dans votre vie et qui vous échapperaient autrement. Et même si une personne les voyait, elle ne pourrait pas lutter avec cette conviction profonde ou cette prise de conscience sur un aspect de votre personnalité qui vienne de Dieu. Je ne parle pas nécessairement d'un péché, mais de certaines choses dans votre vie dont vous pourriez vous passer ou de choses que Dieu veut ajouter dans votre vie. Sixièmement, la prière est le chemin royal vers une croissance véritable, authentique et spirituelle. Et lorsque vous consacrez votre vie à la prière, Dieu vous montre des aspects de votre vie qui ont besoin d'être changés. Il vous montre comment investir dans vos dons spirituels. Il vous dirige plus concrètement sur votre façon de gérer votre argent et de l'investir. Il vous indique comment donner et quel ministère devrait profiter de vos dons. Dieu se met à vous donner des directives précises en ce qui concerne tous les aspects de votre vie. Septièmement, vous développez une passion pour l'obéissance à Dieu. Quand vous priez, Dieu se révèle à vous et vous souhaitez lui obéir. Mais Satan n'abandonnera pas. Et lorsque vous décidez de vous mettre sérieusement à prier, si le moment où Satan pourrait déclencher ses attaques les plus vicieuses et les plus fréquentes, vous commencerez peut-être à vous demander « Seigneur, que se passe-t-il ? » Nous pouvons nous réjouir, car lorsque nous ne dérangeons pas le diable, il ne nous dérange pas. Mais quand nous commençons à considérer sérieusement notre relation avec Dieu et à intercéder, Satan est furieux et il déclenche ses attaques les plus féroces. Huitièmement, pendant toute votre vie, Dieu pourvoira à tous vos besoins, qu'ils soient physiques, matériels ou émotionnels. Neuvièmement, une puissance jusqu'alors insoupçonnée vous fournira l'énergie nécessaire pour servir Dieu. Qu'il s'agisse de chanter dans une chorale, de recueillir l'offrande, d'enseigner dans une classe d'école du dimanche, de prêcher la parole ou de chanter en solo, peu importe que vous soyez au travail ou à la maison, à la radio, que vous soyez un père ou une mère de famille, Dieu infusera dans votre veine sa présence, sa puissance et sa sagesse pour vous permettre d'accomplir efficacement les tâches qu'il vous a confiées. Et dixièmement, pour bien coiffer le tout, vous serez plus productif dans tous les aspects de votre vie. Quand la prière devient un enjeu majeur, quand elle obtient la priorité dans votre planning, qu'elle devient l'événement le plus marquant de votre journée, que Dieu devient la personne la plus influente de votre vie, que votre relation avec Jésus-Christ est la plus déterminante et que vous acquérez une expertise dans tous ces domaines, toutes les facettes de votre vie subissent une véritable mutation spirituelle. Rien ne vous oblige à me croire sur parole. Essayez-le vous-même. Comment réagissez-vous devant cette occasion qui s'offre à vous ? La Bible enseigne que nous devenons les canaux par lesquels Dieu diffuse son omnipotence du haut des cieux pour la transmettre ici-bas sur terre. Elle s'incruste dans la vie des gens et dans les situations pour transformer leur vie. Lorsque nous développons notre vie de prière et que nous nous mettons à écouter Dieu et à parler avec lui, nous intercédons spécifiquement pour des gens ou des situations. Et nous penserons tout à coup, « Tiens, pourquoi est-ce que je prie pour ça ?» Considérez ceci, combien d'entre vous aimeriez avoir un groupe de personnes qui prient avec vous chaque jour ? Combien d'entre vous sont disposés à avoir un partenaire de prière ? Si vous voulez que les gens prient pour vous, commencez par prier pour quelqu'un. Vous savez ce qui me fait vraiment peur ? Je détesterais penser une seule minute que je suis le pasteur d'une église où aucun des membres ne prie pour moi. Que Dieu m'en préserve. Je peux vous garantir que je ne pourrai jamais passer au travers. Personne ne peut parvenir à accomplir la volonté de Dieu sans que personne d'autre ne prie pour lui. Et en vérité, nous ne pourrions même pas survivre si personne n'intercédait en notre faveur. Nous ne pourrions jamais y arriver. Tous les adolescents devraient remercier Dieu pour des parents qui intercèdent pour eux et qui lui rappellent quotidiennement le nom de leurs enfants. Et tous les parents devraient implorer Dieu en faveur de leurs enfants. Nous devrions supplier Dieu pour toutes les personnes dans le besoin. Nous ne réalisons pas toujours la puissance dont nous disposons, cette puissance de pouvoir élever les gens dans la prière en demandant à Dieu de les protéger, de leur accorder la sagesse, une direction dans leur vie et de leur donner un discernement pour prendre de bonnes décisions. Votre sécurité ne se trouve pas à la banque ou à la bourse. Le meilleur atout dont vous disposez, ce sont des gens qui prient pour vous, qui élèvent votre nom vers Dieu et qui l'implorent en votre faveur. C'est pourquoi Paul nous exhorte à prier en même temps pour nous, afin que Dieu nous ouvre une porte pour la parole, en sorte que je puisse annoncer le mystère de Christ pour lequel je suis dans les chaînes. Paul nous dit de prier pour le ministère. En effet, il nous demande surtout deux choses. Premièrement, que Dieu ouvre les portes. Voyez-vous, elle s'ouvre par la prière. C'est de cette façon que la parole a pu entrer, par exemple, dans d'autres pays du monde. Nous avons prié Dieu et nous lui avons demandé d'ouvrir les portes. Nous lui avons dit que nous ne pourrions jamais rien faire sans lui. Nous ne lui avons dit que nous n'avions pas de stratégie d'évangélisation ni d'argent, mais que nous lui faisions confiance. Si vous désirez que Dieu travaille dans votre vie, persuadez des gens de prier pour vous. Si vous voulez persuader des gens de prier pour vous, commencez par prier pour quelqu'un. Et Dieu incitera des gens à prier pour vous. Et vous pourrez ainsi demander à des personnes de prier pour vous. Vous pouvez également vous intégrer dans un petit groupe de prière, mais n'oubliez pas de passer du temps seul avec Dieu pour l'implorer pour vos besoins. Revenons à notre passage de Colossiens. Paul demande « Priez aussi pour nous, afin que Dieu nous ouvre une porte pour la parole, c'est-à-dire que Dieu lui donne des occasions de prêcher la parole de Dieu. » Il poursuit ensuite « En sorte que je puisse annoncer le mystère de Christ. » Il fait référence surtout à l'Évangile, maintenant offert aux non-juifs, aussi bien qu'aux juifs qu'ils puissent prêcher l'Évangile, pour lequel je suis dans les chaînes. Paul soumet donc deux requêtes qui concernent le ministère, que Dieu ouvre des portes et qu'il l'aide à s'exprimer, et le faire connaître comme je dois en parler. Il m'arrive d'entendre parler des gens, de leurs pasteurs qu'ils critiquent. Ils diront par exemple, vous savez, je n'aime pas la façon dont ils prêchent, je n'aime pas la façon dont ils s'habillent, je n'aime pas ceci ou cela. J'aimerais vous poser une question. Quand avez-vous prié pour votre pasteur pour la dernière fois ? Quand avez-vous intercédé en sa faveur afin que Dieu travaille dans sa vie ? j'aimerais autant le dire tout de suite, un pasteur parfait, ça n'existe pas. D'ailleurs, que feriez-vous d'un pasteur parfait ? Vous devriez vous trouver une autre église, parce que des membres d'église parfaits, ça n'existe pas non plus. Nous sommes tous imparfaits, et c'est pourquoi nous avons tous besoin les uns des autres. Et l'action la plus puissante que nous puissions faire est d'intercéder les uns pour les autres. Ainsi, Dieu répondra à nos requêtes. C'est pourquoi Paul demande à ses interlocuteurs de faire ces choses pour lui. Priez pour que Dieu ouvre des portes d'opportunité et priez aussi pour que Dieu me montre comment exprimer la vérité avec clarté. Je veux me joindre à cette prière, car du fond de mon cœur, je désire que vous priez pour moi afin que j'annonce clairement et simplement la vérité. J'aimerais que personne, pas même un enfant, ne puisse se méprendre sur le sens de mes paroles. Mais pour cela, vous devez prier pour moi afin que Dieu s'exprime à travers moi. Priez également pour toutes les personnes qui proclament l'Évangile. C'est la seule manière que nous aurons tous de réussir cette cruciale tâche. Il arrive que les gens viennent me voir et me parlent de leur impression par rapport à mes enseignements. Ils me disent par exemple, savez-vous ce que j'ai apprécié le plus ? Je leur réponds que non. Et je leur demande alors de me dire qu'est-ce que c'est. Or, ils me parleront de quelque chose dont je n'ai pas parlé, que je n'avais même pas mentionné. N'est-ce pas extraordinaire ? C'est l'œuvre du Saint-Esprit. Ils prennent la parole de Dieu et la travaillent. Vous entendez alors

0: pour lui, afin qu'il soit capable d'exprimer la vérité clairement et de rendre impossible tout malentendu. Je suis tellement heureux qu'il ait demandé cela. Je suis heureux qu'il l'ait fait, car il m'arrive de lire certaines de ses œuvres et de me demander, « Seigneur, que veut-il dire par cela ?» Et pendant que je prie, et que vous priez pour moi, alors que je cherche à comprendre, que je fais des recherches et que j'étudie, Dieu m'éclaire progressivement. J'aimerais maintenant vous amener à réfléchir sur votre vie de prière. Comment passez-vous votre temps en compagnie de Dieu ? Priez-vous surtout pour vous ? Pour vos besoins ? Pour votre famille ? Pour vos proches ? Combien de temps passez-vous à l'extérieur de ce petit cercle ? Car c'est le cercle dans lequel la plupart des gens prient. Mais sortez-vous souvent de ce cercle pour entendre dans le grand cercle de la famille humaine qui s'étend sur tous les continents ? Priez-vous pour le salut des millions de gens à travers le monde ? Pensez-vous aux sans-abri, à ceux qui souffrent, à ceux qui meurent dans les autres pays du monde ? Pensez-vous à ceux qui sont en guerre ? Pensez-vous à ces membres de la même famille qui sont en mauvais termes ? Pensez-vous à ces gens qui se déchirent le cœur plein de colère et d'amertume ? Pensez-vous qu'ils ont désespérément besoin d'entendre la vérité ? Vous comme moi, nous connaissons assez bien les nouvelles qui proviennent des quatre coins du monde pour savoir à quel point les gens ont besoin d'entendre l'Évangile et d'être sauvés. Et ici, nous recevons assez de lettres, de coups de téléphone et de courriers pour savoir à quel point les gens ont faim et soif de vérité. Ils veulent connaître la vérité. Pendant ce temps, nous sommes confortablement assis, même si nous possédons assez de vérité pour sauver le monde. Quelle tristesse ! Paul nous exhorte à nous consacrer à la prière. Si vous voulez que votre vie compte vraiment pour Dieu, si vous voulez que votre vie influence quelqu'un et si vous voulez qu'elle soit remplie de choses qui sont vraiment importantes, consacrez-vous à la prière. Votre relation avec Dieu prendra un tel élan. De plus, Dieu vous utilisera et redéfinira les limites de ce que vous pouvez accomplir et vous serez étonné de voir ce que vous pouvez accomplir grâce à lui. Comment ? Je le répète, c'est tellement simple. Il s'agit seulement de donner du temps à Dieu et de le laisser accomplir sa volonté dans votre vie. Prions ensemble. Père, merci d'avoir rendu les choses aussi simples et aussi évidentes. Nous devons seulement élever nos cœurs et nos pensées vers toi. Te parler, savoir que tu nous écoutes et que tu nous répondras parce que tu nous aimes. Je prie aujourd'hui pour que chaque personne ayant entendu ce message soit assez sage pour te consacrer un temps spécial afin de te prier et de t'écouter, par l'intermédiaire de ta parole. Les yeux ouverts, les yeux fermés, écrivez vos requêtes, marquez d'un trait vos réponses et laissez Dieu développer en vous ce que Dieu désire par-dessus tout. Une relation intime et aimante avec vous. Au nom de Jésus, Amen.
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2: Petit sujet psychologique avec Éléonore Tarlet, bonjour.
3: Bonjour Oscar.
2: Vous êtes psychologue et psychothérapeute et aujourd'hui, pour faire suite à l'émission précédente, vous nous parlerez des pseudo-crises d'épilepsie ou CPNE. Et pour bien comprendre de quoi il s'agit, eh bien, vous nous présenterez un cas clinique et c'est celui d'Achille. Alors, pouvez-vous nous rappeler, Éléonore Tarlet, pourquoi pseudo-crise épileptique?
3: Les CPLE, crise psychogène non épileptique selon la classification internationale des maladies, en fait, ressemble à une crise d'épilepsie. On a tous les symptômes, on a toute l'apparence, mais n'en a pas les signaux d'électroencéphalogramme, hein, d'électrophysiologique, et pour lesquels on ne retrouve aucune cause somatique. Et pour lesquels aussi les traitements habituellement prescrits pour les crises d'épilepsie ne donnent aucun effet sur le patient.
2: Alors donc, pour bien comprendre de quoi est-ce qu'il s'agit exactement, vous allez nous raconter l'histoire d'Achille.
3: Voilà. Donc,
2: on vous écoute.
3: Achille, ce patient, dans son histoire, donc je recontextualise un petit peu, il avait un papa qui était violent, vraiment en mots, en menaces, en cris. Et donc, bon, patient qui est quelqu'un de plutôt doux, a vraiment très mal vécu tous ces épisodes de violence, de menaces, d'injonctions, de pression qui lui mettaient à faire certaines choses. Et donc on peut comprendre que son amygdale, hein, si je reprends un peu les structures limbiques, soit en hypervigilance et était activée pendant son enfance de façon assez régulière. Et du coup, ça crée un peu cette tension un peu continue. Donc ce patient avait notamment des TOC, des phobies de la conduite, manque de confiance en lui. Mais il avait aussi, alors ce n'était pas sa raison principale de consultation, mais ce qu'il me disait, des crises d'épilepsie qui ont été diagnostiquées à partir de 19 ans. Alors dans son histoire, par rapport à ces crises d'épilepsie, il me dit qu'à 14 ans, il en avait fait une première. Et à 14 ans, on retrouve un épisode de fête de famille où son père était alcoolisé. Et c'est une des premières fois où il a soutenu le regard de son père. Il a osé un petit peu s'opposer à lui. Et du coup, son père lui avait dit extrêmement violemment « je vais te casser la gueule ». Et curieusement, enfin en tout cas, est-ce que c'est lié ou pas lié, on retrouve un premier épisode épileptique à cet âge-là. Ensuite, ça va à peu près, donc cet épisode n'est pas diagnostiqué comme une crise d'épilepsie à l'époque. Et à 19 ans, il fait un épisode, il me dit « je fais une crise d'épilepsie sous la douche, personne ne m'avait alerté et pendant une semaine, j'étais dans le coma ». Alors attention, ce sont ces termes, mais pour lui, il veut dire qu'en fait, il était complètement absent, c'est-à-dire qu'il a une semaine de vide où il n'a aucun souvenir de ce qui s'est passé pendant cette semaine.
2: C'est ce qui peut arriver suite à une crise d'épilepsie ?
3: Alors, ce qui peut arriver suite à une crise psychogène, c'est-à-dire une espèce de dissociation en fait, qui fait qu'on est en mode pilote automatique, mais le cerveau est là, mais il n'est pas là. Il gère le minimum syndical, mais en fait, il n'est pas vraiment vivant dans l'instant présent. Je ne sais pas trop comment vous le définir.
2: C'est clair.
3: Et donc, pourquoi à 19 ans sous la douche, hein, on peut se dire, a priori, il ne se passe rien de spécial, mais ce patient avait dû faire la conduite accompagnée, ce que son père l'avait exigé, et pendant tous les moments de conduite accompagnée, son père lui mettait une pression dingue, lui hurlait dessus, « putain, retire ton pied de l'embrayage, je te casse la gueule », enfin, des choses comme ça. Et donc, ça avait vraiment été, il me dit, c'est les pires souvenirs de ma vie. Et il arrive enfin, douloureusement, péniblement, on va dire, à passer son permis de conduire. On comprend pourquoi ça avait été difficile pour lui, puisqu'il était dans un stress extrême pendant ses évaluations. Et à 19 ans, c'est le moment où il avait obtenu son permis de conduire. Et c'est comme si, le cerveau s'était dit, ça y est, là, il ne va plus me faire faire de leçons de conduite, il ne va plus mettre la pression avec ça, ça y est, je suis tranquille. Comme si un peu le système lâchait prise en disant, je peux enfin lâcher la pression. Et il décompense en pseudo-crise d'épilepsie. Voilà. Il y avait eu aussi un épisode, alors je pense que c'était juste après avoir eu son permis de conduire, le père avait exigé qu'il prenne le volant pour ramener toute la famille d'une soirée, et c'était dans la nuit, il pleuvait, et là son père, sur une voie rapide, une autoroute, avait exigé qu'il double. Mon patient se sentait pas du tout de doubler un camion, et le père se mettait à hurler « mais double, enlève ce putain de pied de l'embrayage !» Et finalement, mon patient, je crois, un peu paniqué, a doublé sans rien contrôler parce qu'il n'avait pas de visibilité, etc. À ce moment-là, la mère derrière s'est mise à hurler. Le frère était complètement éteint. Enfin, vous voyez, il y avait un climat de fin du monde. Et vraiment, la mère s'est mise à hurler comme si sa dernière heure était venue. Et je pense que c'est suite à cet épisode qu'a été, vous voyez, un énième épisode qui est venu se surajouter à tout ce stress qui ensuite a abouti à cette décompensation.
2: Et alors, est-ce que vous pouvez nous expliquer comment on peut confondre crise d'épilepsie et pseudo-crise d'épilepsie ou CPNE ?
3: Voilà, alors en fait, ça va être le diagnostic électrophysiologique, en fait, qui va permettre de distinguer. Parce que si vous arrivez face à votre médecin ou neurologue et que vous décrivez simplement les symptômes, effectivement, on va dire que ça va être les mêmes symptômes.
2: Les symptômes sont exactement les mêmes.
3: Alors, je ne suis pas médecin, mais a priori, les médecins diagnostiquent toujours crise d'épilepsie quand les patients énoncent leurs symptômes. Sauf qu'après, quand on fait une recherche, il n'y a pas de changement électrophysiologique, en fait, qui expliquerait ces crises d'épilepsie. Et il n'y a pas de cause somatique non plus au niveau neurologique.
2: Et alors donc, quelle est la meilleure réponse à apporter, justement, quand on est face à ce type de crise, de pseudo-crise d'épilepsie?
3: Alors, si vous êtes en errance médicale et qu'effectivement, vous avez été diagnostiqué pour des crises d'épilepsie, mais que le traitement ne répond pas et que vous êtes toujours avec les mêmes symptômes, ça vaut le coup d'aller explorer au niveau psychologique votre histoire de vie et s'il n'y a pas cette accumulation de violences subies ou perçues comme telles qui auraient débouché à ces crises psychogènes.
2: Alors donc, pas de panique, ça peut se réparer.
3: Tout se répare, nous sommes tous très neuroplastiques, comme le reste du corps. Hein. On peut se casser, on peut se réparer. Donc tant qu'il y a de la vie, en fait, il y a du changement, il y a du mouvement, il y a des intégrations.
2: Voilà, donc c'était petit sujet psychologique. Et aujourd'hui, il s'agissait des pseudo-crises d'épilepsie, les CPNE, et notamment le cas clinique d'Achille. On se donne rendez-vous pour une nouvelle émission, cette fois-ci sur l'impact des événements de vie sur la santé, Léonore Tarlet.
3: Voilà.
2: Merci beaucoup, à très vite.
3: Merci à vous, à très vite.

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D'Alfred de Musset, Balade à la lune. C'était dans la nuit brune, sur le clocher jauni. La lune, comme un point sur un i. Lune que l'esprit sombre promène au bout d'un fil, dans l'ombre ta face et son profil. Es-tu l'œil du ciel, borgne? Quel chérubin cafard nous lorgne sous ton masque blafard? N'es-tu rien qu'une boule? Qu'un grand faucheux bien gras qui roule sans pattes et sans bras? Es-tu, je t'en soupçonne, le vieux cadran de fer qui sonne l'heure aux damnés d'enfer? Sur ton front qui voyage ce soir, ont-ils compté quel âge à leur éternité? Est-ce un ver qui te ronge quand ton disque noirci s'allonge en croissant rétréci? Qui t'avait éborgné l'autre nuit? T'étais-tu cogné à quel arbre pointu? Car tu vins par les mornes coller sur mes carreaux ta corne à travers les barreaux. Va, lune moribonde, le beau corps de Fédée, la blonde dans la mer est tombée. Tu n'en es que la face et déjà tout ridé s'efface, ton front dépossédé. Lune, en notre mémoire, de tes belles amours l'histoire t'embellira toujours, et toujours rajeunie tu seras du passant béni, pleine lune ou croissant. T'aimeras le vieux pâtre, seul tandis qu'à ton front d'albâtre, ses dogues aboieront. T'aimeras le pilote dans son grand bâtiment qui flotte sous le clair firmament. Et la fillette preste qui passe le buisson, pied leste en chantant sa chanson. Et qu'il vente ou qu'il neige, moi-même chaque jour, que ferais-je venant ici m'asseoir? Je viens voir à la brune, sur le clocher jauni, la lune, comme un point sur un i.

Bienvenue à tous dans notre émission 15 minutes de grâce et de vérité avec le pasteur Satish Mathura. Allons adorer le nom du Seigneur ensemble.

0: Alléluia, c'est tellement bon d'adorer le Seigneur. Je vous laisse maintenant avec la parole de Dieu.
1: Bonjour et bienvenue dans ce nouveau numéro de 15 minutes de grâce et de vérité. Merci beaucoup, Maëva, pour ce chant merveilleux. Et on va parler sur l'amour de Dieu, le premier amour. Ce premier amour que nous avons goûté, expérimenté lors de notre conversion. Et comment la Bible nous parle, comment on a besoin de persévérer dans l'amour et de ne pas permettre à l'amour de se refroidir. Il est écrit, Jésus a dit, en évangile de Matthieu, que dans les derniers temps, pardon, il y aura des tribulations, la persécution, les faux prophètes, les faux docteurs, beaucoup de choses, et l'amour du plus grand nombre se refroidira. C'est-à-dire que l'amour peut se refroidir, on peut perdre cet amour. Et on va voir un verset dans l'Apocalypse, chapitre 2, à partir du verset 3, et là où le Seigneur parle à l'Église à travers l'ange, les lettres ont été envoyées à ces églises. Ça, c'est l'Église d'Éphèse. Il dit dans le verset 3, « Tu as de la persévérance, tu as souffert à cause de mon nom, tu t'es pas lassé, mais j'ai contre toi que tu as abandonné ton premier amour. Souviens-toi donc d'où tu es tombé, repens-toi et pratique tes premières œuvres, sinon je viendrai à toi. » Et j'écarterai ton chandelier de sa place, et à moins que tu ne te repentes. » Donc voilà, parole paraît un peu sévère, mais c'est l'amour de Jésus, Jésus qui parle à l'Église, et il dit à ce peuple, cette Église, hein, reconnais la persévérance, la souffrance. Cette Église a été persécutée pour leur foi, pour le nom de Jésus, hein, pour l'Évangile. Hein, ces chrétiens avaient fait un chemin avec le Seigneur, ils étaient toujours des chrétiens, mais quelque chose s'est passé à un moment donné, ils avaient abandonné ce premier amour. Premier amour, vous savez, quand on rencontre Jésus, quand on voit l'amour du Seigneur pour nous, comment le Fils de Dieu est mort pour nos péchés, comment il a versé son sang, et comment il a payé le prix, il nous a aimés, il a prouvé cet amour en offrant sa vie à la croix, en versant son propre sang. Et comment nous étions des pécheurs dans les ténèbres, dans notre misère, dans nos souffrances, loin de Dieu, dans l'ignorance. Et en entendant l'Évangile, on a compris l'amour de Dieu, comment Dieu a envoyé son Fils unique pour mourir pour nous donner la vie éternelle, pour nous sauver par grâce, sans les œuvres, sans rien comme venant de nous-mêmes, parce qu'on ne pouvait rien accomplir pour recevoir le salut, la justice du Seigneur. On était coupables, pécheurs, esclaves du diable, mais en entendant la parole de Dieu, on réalise comment Jésus a tout accompli, comment il a payé le prix, il a offert sa vie en sacrifice pour nous donner la vie éternelle. Et vous savez, ce premier amour-là, c'est cette expérience radicale, parce que c'est tellement frais, tellement vivant. Hein, on était quelques semaines, quelques mois, quelques jours, peut-être dans les péchés, dans le mal, dans la violence, loin de Dieu, misérables. Mais tout d'un coup, on rencontre Jésus, il y a un changement radical, une conversion, un changement de vie. On a un nouveau cœur, une nouvelle vie. On ressent l'amour de Dieu, nos fardeaux sont enlevés. Hein, on a été lavés, sanctifiés, on a la paix du Seigneur. On a le Saint-Esprit qui habite en nous. On est heureux, hein, comme si la terre est devenue comme un paradis tout d'un coup. Tout est glorieux, tout est merveilleux. On a une vie nouvelle, on est une nouvelle créature. C'est vraiment extraordinaire. Glorieux comme expérience. Et souvent, cet amour nous pousse à faire beaucoup de choses, hein, et qui vraiment sont étonnants et c'est merveilleux, comment cet amour nous inspire, nous motive et nous presse. Si nous regardons un passage dans l'Épître aux Hébreux, chapitre 10, nous allons lire le verset 32, ça va nous montrer ce que ce premier amour nous a poussé à faire. Et le premier jour, comment on était zélé, bouillant, déterminé, comme on l'appelle notre premier amour. On parlait avec les voisins, on parlait avec le patron, hein, avec nos collègues, là où on est, nos parents, sans crainte, sans honte, zélé, hein, parler de Jésus, témoigner, prier. On était partout, dans les réunions de prière, dans toutes les réunions, dans les jeûnes, hein, on témoignait l'Évangile, on était sur le front, on était là, hein, vigilant, éveillé, bouillant pour le Seigneur. Et le verset 23, 32, pardon, du chapitre 10 du livre des Hébreux nous dit, Mais souvenez-vous de ce premier jour où, après avoir été éclairé, vous avez soutenu un grand et douloureux combat. Ce premier jour, on avait cette lumière de l'Évangile, la lumière concernant le plan du salut, la rédemption, ce que Jésus a fait pour nous. C'est glorieux, c'est extraordinaire. On est éclairé, on a cette lumière de l'Évangile en nous. On est prêt à faire beaucoup de choses pour le Seigneur. C'est le premier amour, c'est l'amour de Jésus déposé en nous. On sait qu'on a besoin d'aimer les uns les autres, comme Jésus nous a aimés, de bénir les autres, de prier pour les autres, d'aimer nos ennemis, nos persécuteurs, de faire du bien partout, de servir, d'être prêt, d'être généreux, d'être disponible. Ce sont les fruits, les résultats de ce premier amour. Et il nous dit d'une part exposé au spectacle par les opprobres et les tribulations. On sait quand on s'est converti, souvent on a la persécution, l'opposition. Les gens ne nous comprennent pas, nos parents, nos proches, nos voisins, nos camarades. Et ils ne comprennent pas l'expérience que nous avons vécue, ce qui s'est passé dans notre vie. Mais on était dans la joie. On savait que Jésus a été persécuté, les apôtres ont été persécutés. Jésus a dit lui-même, vous serez haïs de tous à cause de mon nom. Heureux serez-vous lorsqu'on vous maltraitera, etc. On était prêts à subir cela, à souffrir pour le nom de Jésus, publiquement. On n'avait rien caché, on était prêts à souffrir. Les gens se moquaient de nous, s'opposaient, disaient toutes sortes de choses à notre sujet. Mais on était dans la paix, on était contents. Et on servait le Seigneur d'autant plus. Il dit, on était solidaires avec ceux qui subissaient ce même traitement. On était un avec le peuple de Dieu. Parce qu'on sait que tous les chrétiens sont persécutés, du meilleur ou du nôtre, dans le monde entier. Ils sont exposés aux mêmes souffrances. Et on était solidaires, on était unis, on était en communion avec eux. Quand on voyait un chrétien, on était prêt à s'identifier. Et on était là parce qu'on sait qu'on est dans un même corps, un même peuple. On est en Christ et avec Christ. C'est notre famille, c'est notre maison, c'est notre vie. Et notre vie, c'était l'Église. Il dit, en effet, vous avez eu aussi de la compassion pour les prisonniers. Tout d'un coup, on a un cœur de compassion. Dieu a enlevé ce cœur dur, ce cœur vraiment de pierre. Ils ont un cœur de chair, un cœur doux, un cœur tendre, sensible. On est prêt à vraiment prendre soin des autres, à visiter les malades, à prier pour les gens qui sont dans le besoin, à prendre soin des gens qui sont démunis, à s'occuper d'eux, des pauvres. Et les prisonniers, les chrétiens qui étaient à cette époque dans la prison pour Christ, et même les prisonniers généraux, quelqu'un a dû faire une bêtise, quelque chose s'est passé, une mauvaise expérience, qui se retrouve en prison. Et nous, on n'avait pas ce cœur pour les condamner, pour les juger. On avait un cœur pour leur emmener la bonne nouvelle, la parole de Dieu, afin qu'ils soient sauvés, que dans la prison, ils puissent vraiment rentrer en eux-mêmes et s'humilier et chercher le Seigneur, lié à la parole de Dieu. On était zélés pour aller faire des visites à la prison. Non? Et c'était ce premier amour. Il dit, on était même prêts à ce que les gens arrachent vos biens. Il y a des chrétiens qui ont même été déshérités, ont perdu leur héritage, pardon, leur bien, parce qu'ils étaient convertis. Et finalement, ça faisait partie de la persécution. Mais ils étaient heureux, on était heureux, parce qu'on savait qu'on avait des biens meilleurs, un héritage éternel, des couronnes, des bénédictions, des grandes choses, la vie éternelle, des choses qu'on ne peut pas décrire, comme la parole nous dit, des choses ineffables, inexprimables, que Dieu a réservées pour ceux qui l'aiment. On sait qu'on a des possessions meilleures et permanentes. Nos regards étaient sur les choses d'en haut, sur les choses éternelles, non pas sur les choses naturelles, matérielles, terrestres. On était détachés, on était complètement, allons dire, attachés au Seigneur, aux choses du royaume. Il nous dit dans le verset 35, « N'abandonnez pas donc votre assurance qui comporte une grande récompense. » C'est pourquoi ce premier amour était là. Mais dans l'Apocalypse, on a vu comment c'est dommage, certains chrétiens avaient abandonné ce premier amour. Mais notre prière, c'est que Dieu nous ramène. Vous savez, dans le monde, quand on parle du premier amour, on parle des amoureux, les jeunes, mais retourner à son premier amour, ça n'a rien de sûr dedans. Mais dans le Seigneur, il faut retourner. Si nous avons abandonné notre premier amour, il faut retourner à la base, il faut retourner au Seigneur, il faut retourner à la croix. Comme la parole de Dieu nous dit, Jésus dit, repens-toi, reconnais, et d'où tu es tombé. Quelque part, tu étais avec le Seigneur quelque part, dans l'esprit, dans la foi, tu servais le Seigneur, tu es tombé quelque part. Et il faut se relever, il faut reprendre cette route avec le Seigneur et faire confiance au Seigneur. C'est pourquoi nous tous, du meilleur d'une autre, on a besoin de s'assurer qu'on retrouve ce premier amour, ce zèle qu'on avait, la détermination, la persévérance et la foi, prêt à faire beaucoup de choses, à sortir de notre chemin, et à être disponible pour répondre à n'importe quel moment quand Dieu nous appelle, quand il y a un besoin, quand une porte qui s'ouvre, quand il y a une situation, on est là. On donne notre temps, notre vie, notre énergie. On est prêt à payer le prix. Hein? Je crois que tous, on a fait des expériences, qu'on était prêt à faire des choses vraiment, hein, qui nous surpassaient dans un sens. Mais notre cœur qui parlait, on était animé, zélé par le Saint-Esprit, conduit par le Saint-Esprit. Cette flamme était vivante en nous. On était bouillant pour le Seigneur. Cet amour du Seigneur nous animait. Comme la parole de Dieu nous dit, l'amour de Jésus nous presse. On avait compris, si un seul est mort, tous sont morts. Et tous vont revivre avec lui pour la vie éternelle. Donc, on était pressés, on était motivés. C'était, comme on dit, la force motrice en nous, l'amour de Jésus. Et on voulait vraiment annoncer la parole de Dieu, annoncer la bonne nouvelle. Parce qu'on ne pouvait pas garder égoïstement la parole de Dieu. On peut partager cette nouvelle expérience et cette vie nouvelle et cet amour de Jésus qu'on a goûté, expérimenté dans le Seigneur à tous ceux que nous rencontrons. Et je crois que Dieu veut vraiment ranimer en nous cela et ramener ce premier amour si nous l'avons perdu. Voilà mes frères et sœurs, que Dieu vous bénisse et à une prochaine fois.
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1: Trouvez la confiance et la force. Installez-vous dans la grâce et laissez-la opérer son changement lent mais profond. Rien n'est plus naturel pour ceux dont le cœur a été réchauffé par Dieu que de s'engager à remplir de nouvelles tâches exigeantes. Nous lirons la Bible une heure par jour. Nous prierons pour tous nos amis et même pour certains de nos ennemis. Nous dirons à nos collègues, voisins, voire à des inconnus non convertis, qu'ils doivent faire comme nous avons fait. Nous avançons à une vitesse fulgurante, comme pour rattraper les mois, les années où nous-mêmes étions insensibles à l'Évangile. Mais ce dont nous avons besoin et ce dont nos amis et nos ennemis ont grandement besoin, c'est de répondre au premier appel de la grâce.
0: Arrêtez et sachez que je suis Dieu.
1: Notre empressement à promettre de nouvelles obligations vertueuses, à accomplir de nouvelles œuvres saintes et à raconter ce que nous commençons à peine à vivre n'est souvent qu'un acte d'auto-expiation insensé. Le ciel, dans sa sagesse, nous exhorte au silence.
0: Voici ce que dit le Seigneur, le Saint d'Israël. Ce n'est qu'en revenant à moi et en vous reposant en moi que vous serez sauvés. C'est dans le calme et la confiance que réside votre force.
1: La grâce reçue se transforme toujours en grâce vécue pleinement. Mais gardez-vous de promettre vos bonnes œuvres avant d'avoir pleinement compris tout ce que le Seigneur a fait pour vous avec amour. Et demeurez dans la grâce.

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Choisis ta place dedans. 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

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Moi, j'étais en 6e, 5e. Après, j'ai dû arrêter pour, bref.

0: Bienvenue à tous dans votre flash d'information. En ce lundi, on commence celui-ci à l'international avec la tension qui monte encore au Liban puisque la France a demandé une réunion d'urgence du Conseil de sécurité de l'ONU après la prise par l'armée israélienne de la forteresse de Beaufort, un site stratégique situé dans le sud du pays. Le ministre français des Affaires étrangères, Jean-Noël Barrot, estime que cette avancée constitue une escalade préoccupante. De son côté, le Premier ministre israélien, Benjamin Netanyahou, a qualifié cette opération de tournant décisif dans l'offensive menée contre le Hezbollah. Parallèlement, une frappe israélienne près d'un hôpital de tir a fait 13 blessés parmi le personnel soignant. Selon les autorités libanaises, cette progression militaire intervient alors que les discussions sont encore en cours entre les États-Unis et l'Iran pour tenter de mettre fin au conflit. Selon Paris, la poursuite des combats au Liban risque de compromettre ces négociations diplomatiques. Depuis le début de la guerre, le 2 mars dernier, les autorités libanaises font état de plus de 3300 morts et de plus d'un million de personnes déplacées. On va poursuivre maintenant sur notre territoire. On va parler à la base d'une bonne nouvelle avec la victoire du Paris Saint-Germain en finale de la Ligue des Champions samedi soir qui a donné lieu à d'importantes célébrations partout en France, mais aussi à de nombreux débordements. Selon le ministre de l'Intérieur, 780 personnes ont été interpellées et 219 personnes ont été blessées, et dont 8 grièvement. Un jeune homme de 24 ans a également perdu la vie dans un accident de scooter sur un périphérique parisien alors que des barricades avaient été mises en place. Des incidents ont éclaté dans une quinzaine de villes, notamment à Paris sur les Champs-Élysées, où des affrontements avec les forces de l'ordre, des incendies, des dégradations ont été signalés. On peut également noter qu'à Pau, d'importants mouvements de violence ont eu lieu avec des cocktails Molotov lancés, des tirs de mortier en vue de toucher des agents de police. 7 policiers ont été blessés au cours de la soirée, dont un grièvement à Agen. On ne peut que regretter cette violence qui est perpétrée par un certain type de population. Allez, pour se remettre un peu de baume au cœur, parlons d'une autre célébration qui, elle, n'a pas eu de débordement. C'est ce dimanche qu'elle a lieu avec les mamans qui ont été à l'honneur à l'occasion de la fête des mères. Cette célébration ne se déroule pas partout à la même date d'ailleurs. En Espagne, au Portugal ou en Hongrie, elle a eu lieu début mai, tandis qu'au Royaume-Uni, en Irlande, elle est célébrée dès le mois de mars. Les traditions varient également d'un pays à l'autre. En Norvège et en Allemagne, les enfants servent le petit déjeuner au lit à leur maman, un petit peu comme en France, et parfois prennent en charge le repas de la journée en invitant au restaurant notamment. En Espagne, en Italie, les familles se retrouvent autour de repas festifs, certes, et au Brésil, les mères sont honorées avec des chansons grâce à des sérénades spécialement interprétées pour elles. Malgré quelques petites différences, une chose voilà, reste universelle partout dans le monde. Cette journée est l'occasion de remercier toutes les mamans qui ont tant donné. Allez, on va poursuivre, on va parler maintenant d'une aide. Et oui, celle de l'aide aux grands rouleurs. Le dispositif d'aide destiné aux grands rouleurs rencontre un vif succès, puisque depuis son ouverture le 27 mai, près de 440 000 Français ont déjà déposé une demande. Cette aide de 100 euros destinée aux travailleurs modestes qui utilisent beaucoup leur véhicule sera versée dès le mois de juin aux bénéficiaires éligibles, soit environ 10 jours après leur demande. Le gouvernement espère soutenir jusqu'à 3 millions de personnes grâce à ce dispositif mis en place pour faire face à la flambée des prix du carburant liée à la crise au Moyen-Orient. L'ensemble des aides annoncées par l'État représente un effort financier estimé à 1,2 milliard d'euros jusqu'à la fin de l'été. Poursuivons ce flash et parlons maintenant d'heureux événements que certains peuvent vivre, notamment cette année à partir du 1er juillet. Puisque à partir de cette date, les jeunes parents pourront bénéficier d'un nouveau congé de naissance rémunéré. Créé dans le cadre du budget de la sécurité sociale, ce dispositif offrira à chaque parent un ou deux mois supplémentaires auprès de son enfant en complément des congés maternité et paternité déjà existants. Ce congé concernera les parents d'enfants nés ou adoptés à partir du 1er janvier 2026. Il sera accessible aux salariés, fonctionnaires, indépendants, agriculteurs et autres régimes spécifiques. L'indemnisation sera de l'ordre de 70% du salaire net le premier mois, puis 60% le second, dans la limite du plafond de la sécurité sociale. Le gouvernement présente cette mesure comme un moyen de favoriser l'équilibre entre vie familiale et professionnelle, tout en renforçant l'égalité entre les parents et le développement de l'enfant durant ses premiers mois. Et je vous propose maintenant de clôturer ce flash d'information en parlant d'une info concernant notre région avec la fameuse braderie du printemps qui fait son retour à Rouen du 3 au 6 juin. Près de 150 commerçants proposeront donc leurs invendus et fins de série à prix réduit de 10h à 19h durant cette période. Les stands seront répartis dans le centre-ville rive droite ainsi que dans le quartier Saint-Clément rive gauche. Les centres commerciaux participeront également à l'opération. Le samedi 6 juin, plusieurs animations sont prévues, un spectacle d'agogo percussion, place de la cathédrale de 14h à 15h30, ainsi qu'un bal guinguette et une grande tablée dans le quartier Martinville en soirée. 4 jours donc de bonnes affaires et d'animation pour les habitants et visiteurs rouennais. C'est la fin pour ce flash d'information et nous vous souhaitons de passer un très bon moment avec la suite de vos programmes sur Radio La Sentinelle.
1: La météo pour ce mercredi 22 avril en Seine-Maritime. Et globalement, ça sent le printemps qui s'installe doucement, mais sans trop se presser non plus. Pour la matinée, on démarre avec de la fraîcheur entre 3 et 7 degrés. Du côté de Rouen et Dieppe, le temps est plutôt agréable avec quelques nuages. Au Havre, le ciel se dévoile progressivement. Même tendance en allant sur Évreux. Pour l'après-midi, les températures montent entre 16 et 18 degrés. À Rouen et au Havre, le ciel sera un peu voilé, mais de plus en plus lumineux. Vers Dieppe, le ciel sera un peu plus dégagé avec de belles éclaircies. Et du côté de Évreux, le ciel sera toujours légèrement voilé. Tendance du jour, une matinée fraîche et une après-midi plutôt douce. Un ciel qui hésite entre nuages et éclaircies, mais sans gâcher l'ambiance printanière. En vous souhaitant une très belle journée sur Radio La Sentinelle.

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D'Alfred de Musset, Balade à la lune. C'était dans la nuit brune, sur le clocher jauni. La lune, comme un point sur un i. Lune que l'esprit sombre promène au bout d'un fil, dans l'ombre ta face et son profil. Es-tu l'œil du ciel, borgne? Quel chérubin cafard nous lorgne sous ton masque blafard? N'es-tu rien qu'une boule? Qu'un grand faucheux bien gras qui roule sans pattes et sans bras? Es-tu, je t'en soupçonne, le vieux cadran de fer qui sonne l'heure aux damnés d'enfer? Sur ton front qui voyage ce soir, ont-ils compté quel âge à leur éternité? Est-ce un ver qui te ronge quand ton disque noirci s'allonge en croissant rétréci? Qui t'avait éborgné l'autre nuit? T'étais-tu cogné à quel arbre pointu? Car tu vins pâle et morne coller sur mes carreaux ta corne à travers les barreaux. Va, lune moribonde, le beau corps de Fédée, la blonde dans la mer est tombée. Tu n'en es que la face et déjà tout ridé s'efface, ton front dépossédé. Lune, en notre mémoire, de tes belles amours l'histoire t'embellira toujours, et toujours rajeunie tu seras du passant béni, pleine lune ou croissant. T'aimeras le vieux pâtre, seul, tandis qu'à ton front d'albâtre, ses dogues aboieront. T'aimeras le pilote dans son grand bâtiment qui flotte sous le clair firmament. Et la fillette preste qui passe le buisson, pied leste en chantant sa chanson. Et qu'il vente ou qu'il neige, moi-même chaque jour, que ferais-je venant ici m'asseoir? Je viens voir à la brune, sur le clocher jauni, la lune, comme un point sur un i.

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1: Quel genre d'influenceur êtes-vous ? Méditons dans Matthieu 5, les versets 14 et 16. C'est vous qui êtes la lumière du monde. Que votre lumière brille ainsi devant les gens.
2: Avec la montée en puissance des réseaux sociaux à travers le monde, puisqu'environ 50% des habitants de la planète semblent abonnés à l'un de ces réseaux, les influenceurs ont pris une grande importance. Ils ou elles dictent la conduite de leur communauté, que ce soit dans le domaine de la mode, de la beauté, du bien-être, de la cuisine, des voyages ou des jeux vidéo. Leur rôle est d'encourager certaines attitudes en vue d'acheter certains produits et de partager des opinions sur les différentes plateformes. En un mot, ils influencent les autres tout en gagnant pas mal d'argent. Les plateformes permettent aussi, et c'est plus dangereux, de propager des idées répréhensibles, de laisser libre cours à l'expression de frustration, de colère ou de racisme, même si les responsables se défendent de propager de telles opinions. Trop de croyants ont été attirés par ces plateformes et expriment leurs émotions au lieu de les garder privées.
1: Quand les chrétiens perdent le contrôle de leur esprit, le monde perd la foi. Le problème, c'est qu'il faut des années pour gagner la confiance des autres, mais quelques secondes pour la perdre. Certes, si vous êtes un leader spirituel, vous êtes en un sens un influenceur, mais chacun d'entre nous est appelé par Jésus à influencer les autres. C'est vous qui êtes la lumière du monde, que votre lumière brille ainsi devant les gens.
2: L'Église doit inclure des gens différents de vous, de par leur race, leur éducation, leur rang social, leur idéologie et leur revenu. Son but n'est pas d'organiser des discussions d'opinion politique ou sociale, mais de glorifier Dieu et d'accroître son royaume. Son rôle n'est pas de refléter les courants culturels ou autres de notre société, mais d'offrir une solution alternative à cette culture. Les gens qui nous observent ne veulent pas savoir ce que nous pensons et ce que nous considérerons comme important. Ils veulent découvrir quelle est la réalité de notre foi. Ils veulent voir dans notre manière de vivre la personne de Jésus-Christ. Soyez certains qu'ils verront vite nos faiblesses. Prions pour accroître notre influence dans la bonne direction.
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1: Ah oui, fidèle aimable auditeur, internaute de la radio La Sentinelle, vous qui nous écoutez à travers les www.radio-rls.fr ou sur le 97.9 FM, nous sommes très heureux de rentrer chez vous pour votre émission tant aimée, 180 secondes de foi. Jésus au centre du foyer. Si nous avons Dieu au centre de tout, c'est une bonne idée. Le texte qui nous servira comme toile de fond, c'est bien Josué chapitre 24, le verset 15. Si vous ne trouvez pas bon de servir l'Éternel, choisissez aujourd'hui qui vous voulez servir. Ou les dieux que servaient vos pères au-delà du fleuve, ou les dieux des Amoréens dans le pays desquels vous habitez, moi et ma maison, nous servirons l'Éternel. Wow! Josué déclare avec conviction, moi et ma maison, nous servirons l'Éternel. La famille ici n'est pas simplement une organisation humaine. J'arrive à comprendre que la famille, c'est un projet voulu par Dieu. Et lorsqu'un foyer place Dieu au centre, quelque chose change profondément. Cela ne signifie pas qu'il n'y aura jamais de difficultés. Mais cela signifie que le foyer possède une direction spirituelle. Et pour nous, en tant que chrétiens, dans une perspective biblique, la foi familiale se construit dans les habitudes simples. La prière ensemble, la lecture de la parole, les conversations spirituelles, les actes d'amour quotidiens. Mon frère, ma sœur, aujourd'hui, même si tout n'est pas parfait dans ton foyer, commence là où tu es. Une courte prière, un moment de partage, une parole bienveillante. Car une maison où Dieu est honoré devient un lieu de paix et de croissance spirituelle. Allez, bonne journée. Que le Seigneur vous bénisse.
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2: Je m'appelle Alain Audercet. Quand mes profs me demandaient au petit gamin que j'étais, qu'est-ce que tu veux faire quand tu serais grand? Moi, je disais, je veux être Elvis Presley. C'est un super boulot, ça. C'est le gars qui s'éclate avec une guitare, tout ça. Mais je ne savais pas jouer de guitare. J'adorais lire les bandes dessinées, je trouvais ça super, quoi. Ça me faisait rire, quoi. Ça me faisait trouver d'autres mondes, tout ça. Mais je ne savais pas dessiner. Et c'était fatigant, surtout. J'adorais regarder les films. Yes, alors ça c'est... Ils vivaient tellement de trucs chouettes. J'aurais voulu en faire. Mieux, j'aurais voulu vivre des trucs cool, quoi. Mais voilà, tu vois, c'est la vie. Et puis, on peut pas faire toujours ce qu'on veut. Et on te dit, il faut être raisonnable et tout ça. Et j'étais tout gamin, j'étais au cinéma. J'ai dit, comment on fait pour faire du cinéma? J'aurais voulu être de l'autre côté de l'écran, tu vois. Parce que ça a l'air tout chouette. On réalise pas quand on est gosse que c'est tout semblant. Et non, elle savait pas quoi dire, la dame, la pauvre. Et puis, ben voilà quoi, je me suis dit, ben je sais pas, je vais reprendre le commerce de mes parents. Ils vendent des boissons minérales, des trucs comme ça. C'est pas trop ce que je voulais faire. Mais. J'aurais voulu que la vie ce soit un truc de plus, quoi. C'est ça que je rêvais. Alors je faisais un truc un peu barge, vous moquez pas, hein, mais voilà. Je promenais mon chien dans la nature, je gardais les étoiles et je me suis dit, mais tiens, s'il y a quelqu'un là-haut, moi je pensais, je sais pas, des forces, des extraterrestres, moi je sais pas quoi, des gens qui vivent dans ce monde qui serait meilleur, s'il y a quelqu'un, ben, peut-être qu'il entende quand je pense très fort. C'est peut-être la manière de communiquer, comme dans les films. Alors, je me mettais là, puis je pensais très fort. Est-ce qu'il y a quelqu'un? Est-ce que quelqu'un entend? Et j'allais là, et puis il n'y avait rien. Un jour, j'ai réalisé qu'il n'y avait rien, personne, que la vie, c'était comme ça. Alors, j'ai crié vers Dieu, j'ai dit, Dieu, si tu existes, viens dans ma vie. Je ne savais rien de lui. On m'avait dit qu'il y avait quelque chose. On m'avait dit. Mais moi, je ne suis pas religieux. C'est pas mon truc, la religion. Et puis, tous ces trucs, c'est pour les savants, quoi. Moi, je suis un gars normal, quoi. Et j'ai fait un ramassage de vieux papiers. C'est un truc qu'on fait dans mon pays. On jette le papier et les gamins vont ramasser. Et moi, j'ai trouvé à la poubelle, j'ai trouvé plein de BD. Je me suis dit, c'est cool. Plein de bandes dessinées, je vais m'éclater, quoi. Et ce que quand j'ai été chez moi, je les ai ouverts et j'ai vu que ça parlait de Jésus. Et puis je me suis dit, c'est quoi cette histoire? Jésus, c'est pas pour moi, ça c'est... Qu'est-ce que ça fait dans mon monde? Et ça s'appelle Tournesol, ce BD, je me souviens bien. Et j'ai trouvé ça trop super, quoi. Enfin, ça m'a plutôt... C'est comme si on me disait, oui, il y a quelqu'un, tu vois, je suis là. C'est moi qui n'entendais pas bien et j'ai dit, mais alors Dieu, tu existes? Tu es là, tu m'entends, tu es partout, tu es dans ma chambre. Et j'ai dit à Dieu, ben, salut. Enfin, bonjour, enfin, je m'appelle Alain. Il n'y a rien qui s'est passé, j'ai rien vu, j'ai rien. Alors j'ai dit, je m'imagine, je suis fou, ben, qu'est-ce que je parle tout seul? Heureusement, je suis dans ma chambre. Et puis, le lendemain, j'ai de nouveau parlé, j'ai dit, salut Jésus, c'est moi. Ça va? Et puis, J'ai acheté une Bible. Je ne savais pas si ça existait encore, mais dans la bande dessinée, il disait que la Bible, c'est Dieu qui parle. Vraiment, j'ai une chance incroyable, j'ai trouvé une Bible. À la bibliothèque, ils n'en avaient pas. Alors, j'ai réalisé qu'il me parlait. Quand, je sais, et ça paraît un peu, ouais, je suis dans mon manteau, quoi. Il me parlait. Ça marche, quoi. Et moi, je parlais comme ça. J'entendais rien, mais il me parlait avec la Bible. C'est incroyable. C'est puissant, quoi. Comment hein, des écritures si vieilles me parlent aujourd'hui. Et pourtant, elles prennent vie. C'est l'Esprit de Dieu qui prend vie à un moment. Et ma vie a changé. J'ai connu que Jésus m'a aimé. Il n'est pas absent, il n'est pas loin. Il nous a aimé vraiment pour de vrai, concret. Il a donné sa vie à la croix pour prendre nos fautes. Et pour moi, ça, c'est du concret, quoi. Quelqu'un qui aime quelqu'un d'autre comme ça, ça, c'est vrai. Alors, j'ai vu que ma vie changeait. Comme une petite pousse qui devenait toujours plus grande, qui prenait des feuilles, qui prenait des fruits. Et tout à coup, j'ai réalisé que j'avais fait du mal à des gens, j'aurais demandé pardon. J'avais piqué des trucs dans des magasins, j'étais les rendre, de petits trucs, quoi, des trucs de gosse, quoi. Et puis, ma vie a changé, en bien. J'ai commencé à faire la guitare. J'ai fait du théâtre, j'avais envie d'exprimer ce que j'avais. Alors j'organisais du théâtre, c'est moi qui le faisais. Et puis, j'ai dessiné. Je voulais que les autres rencontrent Dieu. Alors voilà. Je dessinais et je voulais que les gens rencontrent Dieu. J'ai fait plein de trucs. Je suis dans un groupe de rock, je m'appelle toujours pas Elvis Presley. Mais finalement, c'est mieux que ça. Et voilà, ça fait 20 ans que je joue. Je fais du dessin. J'ai sorti 4 BD. Ben, mon nom d'artiste, j'en ai pas. Je m'appelle Alain Dersep, c'est comme ça. C'est le nom de mon père et je voulais l'honorer en gardant son nom. J'ai vécu plein de trucs de ouf. Ma BD, moi qui savais pas dessiner, tout ça, j'avais 15 ans, tout ça. J'ai simplement remis ma vie à Dieu et ma BD, elle est sortie en Chine, elle est sortie en Amérique, elle est sortie dans des pays que je sais même pas si ça existe. C'est ouf, dans des langues que je comprends pas, que parlent les Esquimaux par exemple. J'ai fait beaucoup de sketchs qui ont été filmés, j'ai fait des trucs. Je me dis, mais c'était cool de rencontrer vous.
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1: Amis auditeurs, bonjour. Face à la dépression, que faire, que dire, que penser? Christophe Selmar va nous aider à découvrir des éléments de réponse. Christophe, bonjour.
2: Bonjour Denis, bonjour aussi à vous tous, amis auditeurs.
1: C'est un sujet qui concerne chacun, de près ou de moins près, mais de toute façon, on est tous un peu confrontés à cette dépression. Et vous avez choisi, grâce aux exemples que l'on trouve dans la Bible, de nous aider à cheminer et soit à se sortir soi-même d'un moment difficile ou peut-être à accompagner quelqu'un d'autre, puisque vous avez bien insisté la dernière fois sur le fait que cet accompagnement était utile, voire indispensable.
2: Oui, Dieu nous fait comprendre dans la Bible, par l'intermédiaire du Christ, que la personne qui se trouve en état dépressif doit être accompagnée. Alors, la personne en état dépressif, on peut dire que c'est l'homme avec un grand H. Hein. Et c'est pour ça que aujourd'hui, nous aimerions étudier la première humanité, celle qui est appelée dès la Genèse Adam et Ève. Adam, c'est un mot qui veut dire terre. Adama en hébreu, c'est la terre. Et puis le prénom Ève veut dire vie. Donc, dans cette première humanité, c'est la terre
1: qui devient vie.
2: Qui devient vie. Il y a une sorte d'unité. Alors, la Bible nous dit que Dieu a proposé aussi un cheminement à un homme et à une femme dépressifs qui, suite à la chute des origines, j'aime pas parler du péché originel, vont se trouver nus. Nus dans la parole de Dieu, ça veut dire fragile. Voilà, hein, c'est l'état de fragilité de l'homme qui n'est pas recouvert de la gloire de Dieu, qui est la capacité de rencontre et d'amour et de partage. Adam et Ève avaient été créés et à l'image de Dieu. Et le texte nous dit dans le chapitre 2 de la Genèse que Dieu avait créé l'homme et la femme l'un en face de l'autre, l'un vis-à-vis de l'autre. Ça veut dire, non pas en confrontation, mais en discussion, en partage. Et nous verrons que suite au péché, ils vont se fuir, suite à un constat de la fragilité de la nature humaine. Et Adam dira, caché derrière les arbres de sa forêt, « J'ai eu peur et je me suis caché parce que je suis nu. » Alors voilà les caractéristiques fondamentales d'une personne dépressive. Elle est en fuite vis-à-vis d'elle-même, vis-à-vis des autres. Elle s'isole, elle s'enferme.
1: Elle se cache,
2: elle ne veut rencontrer personne. Et c'est un thème que l'on revoit très souvent dans la Bible. Joseph dans sa citerne, et puis Élie au fond de sa caverne, et Jonas au fond de la cale du bateau.
1: Oui, donc il y a ce repli.
2: Voilà, ce repli, on veut voir personne.
1: Et on veut échapper en quelque sorte à la réalité.
2: Oui, et dans un lieu obscur. Et cela veut dire
1: aussi... On ne veut pas se voir soi-même,
2: Je ne veux pas voir les autres, et en même temps, je ne me supporte pas tel que je suis. Il y a une prise de conscience. Et on retrouve ce thème-là d'Adam et Ève qui fuient se cacher derrière les arbres de la forêt parce qu'ils ont peur d'eux-mêmes, déçus. Alors, il y a une très forte notion de culpabilité dans la dépression. Et en même temps, le texte nous dit que Dieu est à la recherche d'Adam et Ève par cette question qui est posée, où es-tu ? Où êtes-vous ? Alors je crois que c'est très important face à un dépressif de se présenter comme quelqu'un qui est à la recherche de l'autre. Voilà.
1: Voilà. Non pas qu'il va venir le juger en disant « mais qu'est-ce que tu fais là ?» mais dire « mais où es-tu ? Où en es-tu ? » À la limite, peut-être justement, qu'est-ce qui se passe ? Cette sorte de disponibilité qu'on pressent dans cette question.
2: Et en même temps, une main tendue, hein, de la disponibilité. Il y a une main tendue. Alors, le texte nous dit que finalement, Adam ose s'approcher de Dieu.
1: Sortir de sa cachette.
2: Il lui dit un petit peu ce qu'il ressent, ce qu'il éprouve. Il dit, voilà, Le texte dit ceci, « L'Éternel Dieu appela l'homme et lui dit, où es-tu ? Il répondit, j'ai entendu ta voix dans le jardin. » C'est très important, il faut que le dépressif puisse aussi nous entendre. Mais qu'est-ce qu'il va entendre de nous ? Alors bien sûr, dans le « Où es-tu ?», c'est « Où en es-tu ?», c'est, comme vous l'avez très bien remarqué, c'est proposer une disponibilité, c'est proposer un accompagnement que Adam comprend très bien. Et il va dire quelles sont les causes de son malaise, de son mal-être, de sa fuite. « J'ai eu peur parce que je suis nu et je me suis caché. » Alors voilà la prise de conscience qu'un dépressif doit faire sur son état. Il est en fuite, il a peur et il se cache. Et c'est pour ça que nous sommes tous les enfants d'Adam et Ève, toute l'humanité. Et c'est pour ça que la dépression est un état collectif qui peut nous toucher et qui nous touche, car à quel moment, face à l'autre, face à nous-mêmes et face à la vie, nous ne sommes pas dans cet état de nudité, de fragilité, de peur et de fuite. Et si cette situation n'est pas maîtrisée à la longue, elle va porter atteinte à l'image que nous avons de nous-mêmes, à nos propres yeux et aux yeux des autres. Et c'est là le début d'un engagement dans une impasse extrêmement difficile qui peut générer alors l'état de dépression profonde.
1: Et alors peut-on dire qu'il est important peut-être de percevoir cette fragilité le plus en amont possible et que si on ne laisse pas toutes les étapes se dérouler, on arrivera plus vite à sortir de cette dépression ? C'est-à-dire être attentif aux premiers signes.
2: Alors, il faut prendre conscience de la fragilité de l'homme. Et c'est vrai que dans nos relations de couple, de voisinage, on arrive très facilement par la violence naturelle que nous portons, par l'orgueil viscéral qui est le nôtre, par l'égoïsme latent qui est en nous. On ne fait pas attention à des dérapages relationnels verbaux. Et à partir de là, c'est vrai qu'il y a le contre-coup de ce que j'appelle le cycle infernal, parce que l'agression de l'autre va l'amener dans un processus de répression, et la répression qu'il exerce sur nous va dévaloriser l'image que nous avons, ce qui fait qu'il y a agression, répression, dépression, et on n'en sort pas. Et nous devons prendre conscience de la fragilité de la nature humaine, de notre nudité spirituelle.
1: Mm-hmm. Et notre vulnérabilité.
2: Et ce qu'ils ont perdu en réalité, ce que nos premiers parents ont perdu, ce que l'humanité a perdu, c'est le Saint-Esprit. L'apôtre Paul aura dans l'Épître aux Romains une parole très belle. Il dira que tous les hommes ont péché et sont privés de la gloire de Dieu. Alors la gloire de Dieu, qu'est-ce que c'est ? C'est une capacité d'aimer, voilà. Mmh. Dieu est amour, et la gloire de Dieu, c'est aussi l'homme rendu capable d'aimer. Et aimer l'autre, c'est se décentrer de soi pour être à son écoute et répondre à ses attentes et à ses besoins. L'homme ne sait pas faire cela, et c'est cela qui cause des états de tension qui, lorsqu'ils sont fréquents, répétés, et grave, entraîne justement des états dépressifs.
1: Eh bien, nous apprendrons à mieux les comprendre, Christophe Selmar, grâce à votre présence à ce micro. Je vous remercie, je vous dis à bientôt. C'était Face à la dépression, une approche biblique en compagnie de Christophe Selmar. À bientôt.

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3: Dans cette seconde partie consacrée au compositeur Michel Legrand, nous voici de nouveau en compagnie du héros américain Steve McQueen. Nous sommes en 1970 et le comédien participe avec tout son enthousiasme au tournage du film Le Mans, nous immergeant dans le milieu de la célèbre course automobile des 24 heures. L'acteur s'est glissé dans la combinaison du pilote imaginaire Michael Delaney au volant d'une Porsche 917, faisant obstacle dans le dernier tour de course à la victoire de l'écurie Ferrari qui paraissait pourtant acquise. Le surhomme invincible marque de sa présence le scénario du début à la fin et ne manque pas d'être acclamé par la foule en liesse. Au-delà de cette issue largement prévisible tout au long de la pellicule, le réalisateur Lee Katzin a réussi à reproduire une ambiance très réaliste, combinant intelligemment de véritables images de la course de 1970 avec celles tournées spécialement pour son film. Mais il a également, et avec une certaine habileté, laissé planer une part d'incertitude lors de la scène finale, au moment où les images se mettent au ralenti et que la comédienne Helga Andersen fixe le héros avec attention. Ce regard traduit-il simplement son admiration pour l'audace du pilote de la Porsche victorieuse, ou bien y a-t-il davantage? En tout cas, Michel Legrand a écrit une très belle mélodie pour les dernières images du film. Nous l'écouterons après un premier thème que l'on entend dans le long métrage, alors que la bataille entre Porsche et Ferrari n'a pas encore véritablement débuté.

Nous venons d'écouter la musique composée par Michel Legrand pour le film Le Mans, réalisé en 1971 par Lee Katzin avec Steve McQueen dans le rôle principal. Alors que le film avec Steve McQueen se déroule dans l'ambiance festive des 24 heures du Mans, celui dont nous allons parler à présent est exactement le contraire, en dépit d'un titre paraissant prometteur. Un peu de soleil dans l'eau froide, réalisé en 1971, est l'un des films les plus confidentiels du réalisateur Jacques Deray. Il réunit la comédienne Claudine Augère à l'acteur Marc Porel, alors destiné à une carrière prometteuse qu'il n'aura jamais. Ce petit bout de soleil auquel le titre fait référence est la relation amoureuse entre Nathalie et Gilles, partagée géographiquement entre Limoges et Paris, leurs villes de résidence respectives. Le jeune homme s'essouffle de leur liaison et s'en ouvre à un ami sans remarquer que Nathalie écoute leur conversation dans une pièce voisine. Dépassée par cette situation inattendue, la jeune femme loue une chambre d'hôtel où elle met fin à ses jours. Michel Legrand a écrit une belle partition mélancolique, restée elle aussi dans l'ombre et qui mérite assurément une audition prolongée. Je vous propose d'écouter tout d'abord la version chantée du thème principal, interprétée par le compositeur lui-même, avant de nous arrêter sur sa variante instrumentale.

Vous venez d'écouter la bande originale du film « Un peu de soleil dans l'eau froide » réalisé en 1971 par Jacques Deray. Heureusement, la carrière du compositeur français inclut également des films beaucoup moins psychologiques qui sont agrémentés de notes légères afin d'équilibrer notre humeur. C'est le cas avec le film « La dame dans l'auto » avec des lunettes et un fusil, réalisé par Anatole Litvak et sorti en 1970 sur nos écrans. On pourrait penser à de l'espionnage avec un titre pareil, mais le roman de Sébastien Japrisot, publié 4 ans auparavant, nous emporte incidemment sur la route des vacances, malgré l'interdit entourant les déplacements de la vedette principale. La secrétaire Dani est chargé par son patron d'emmener ce dernier et sa famille à l'aéroport d'Orly, puis de conduire la voiture au garage jusqu'à leur retour. Mais à la suite d'une erreur de parcours, elle se retrouve sur l'autoroute A6 et au lieu de faire demi-tour pour reprendre la bonne direction, elle décide de poursuivre sur sa lancée et de s'octroyer une petite virée dans le midi. Pour la chanson « On the Road » interprétée par Petula Clark et servant de thème principal au film, remarquez bien comment le compositeur a utilisé les trompettes afin de simuler le klaxon de la voiture de l'héroïne.

Afin de terminer notre évocation consacrée à Michel Legrand, nous revenons à présent à un film culte déjà cité dans notre hommage à Francis Lai, à savoir « Les uns et les autres », réalisé en 1981 par Claude Lelouch. Dans cette saga, mettant en scène le destin de plusieurs familles bouleversées par la Seconde Guerre mondiale, les deux musiciens se sont répartis le travail d'écriture de la bande originale. Voici la version instrumentale du thème intitulé « Un parfum de fin du monde » qui achève harmonieusement cette seconde émission dédiée au compositeur décédé le 26 janvier 2019 à l'âge de 86 ans.

0: Nous venons d'écouter un extrait de la bande originale du film « Les uns et les autres » réalisé en 1981 par Claude Lelouch. Lors de notre prochain rendez-vous, nous terminerons la partie de notre rétrospective dédiée aux compositeurs français avec une petite surprise à propos d'un grand nom de la musique dont on n'aurait pas imaginé l'implication dans cette discipline.
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2: Aujourd'hui, on va parler plus spécifiquement de la confiance en Dieu, comment ça se manifeste, comment ça s'exprime, comment ça se reconnaît, ça se vit, quels en sont les bénéfices. Tous ces éléments dont Proverbe parle. Mais dans le chapitre 2, on voit que la sagesse est présentée, proposée comme une sorte de compagnon qui doit être stimulé justement par des compagnons. Nos amis seront ceux qui forgeront beaucoup de notre manière de voir les choses, beaucoup de notre comportement, et donc ils doivent être choisis avec soin, en quelque sorte. Ça, c'est une des choses qu'on a évoquées avec nos enfants régulièrement, c'est de faire attention à leur fréquentation, parce que une fréquentation, c'est parfois ce qui fait la différence entre des bons choix et des mauvais choix, et parfois avec des conséquences assez terribles. Et le livre des Proverbes parle de deux types d'amis. Il y a l'ami, on va dire, qui est une sorte de voisin. Kidner, un commentateur, en parle ainsi. Le bon voisin doit être avant tout un homme de paix qui non seulement répugne à chercher querelle, je vous fais grâce des références, ou à l'attiser, mais qui témoigne au contraire d'une bonté désarmante et se montre généreux dans ses jugements. C'est un homme qui comprend que le silence est souvent préférable à la critique, qu'une chute mérite plutôt le secours que le mépris, et que le dégoût que vous inspire un être peut être dû plus à la méchanceté de votre cœur qu'au sien. Mais la bonté du bon voisin ne doit pas dégénérer en sentimentalisme. Il doit être capable de garder ses distances vis-à-vis de certains indésirables et de refuser une transaction peu sage avec la même promptitude qu'il mettrait à accepter une demande justifiée. Et donc, je trouve assez intéressant quel type de personne nous sommes vis-à-vis de ceux qui nous entourent le plus. Il y a de quoi méditer, n'est-ce pas, dans ce petit résumé. Est-ce que nous sommes un homme, une femme, vous pouvez remplacer, bien sûr, un être humain, un humain, de bonté désarmante, généreux dans ses jugements, qui préfère le silence à la critique, le secours à la chute, qui garde ses distances vis-à-vis de certains indésirables. Et ça, je dirais que ça devrait caractériser l'attitude générale que d'un enfant de Dieu, dans ses relations professionnelles, dans ses relations avec son entourage plus ou moins distant. Et puis, bien sûr, la Bible, et Proverbes particulièrement, parle d'un autre type d'amis ou de voisins. Et cette fois-ci, le terme est plus celui de l'amitié. Et cette amitié, dans le livre des Proverbes, elle est fidèle. Celui qui a des amis peut les avoir pour son malheur, mais il est tel ami plus attaché qu'un frère. Proverbe 18, 24. L'ami aime en tout temps et un frère est là pour aider dans la détresse. Proverbe 17, 17. L'amitié est franche. Les blessures d'un ami sont dignes de confiance. Les baisers d'un ennemi sont trompeurs. Je ne sais pas si vous êtes déjà arrivé de recevoir une flatterie de quelqu'un dont vous savez qu'il vous veut du mal. Mais en même temps, un ami qui prend le temps de vous dire des choses que vous avez besoin d'entendre, c'est précieux, non ? On a peu de ce genre de relation. Parfois par pudeur ou parce qu'on n'a pas créé des amitiés non plus. Ça peut être aussi le cas. Parfois parce qu'on a peur d'être rejeté. Mais l'amitié réelle, elle, donc qui a pris le temps d'être construite. On ne vient pas vers quelqu'un en disant « Je suis ton ami, je vais te dire tes quatre vérités. » Clac, clac, clac ! Ça ne marche pas comme ça. Mais l'amitié réelle qui a été construite, qui a été nourrie, qui a été façonnée, permet qu'on puisse à un moment donné dire « Assis-toi, je voudrais te dire un truc. » Et si je te le dis, c'est parce que je t'aime. Puis on le dit pas comme ça en disant « Assis-toi. » Bon. Un homme qui flatte son prochain tend un filet sous ses pas, celui qui reprend un homme trouve ensuite plus de faveur que celui dont la langue est flatteuse. D'autre part, elle est réciproque. Les échanges qu'apporte l'amitié bénéficient aux deux. Il y a un réconfort, Proverbe 27.9, il y a également un apport mutuel. Le fer aiguise le fer, ainsi un homme aiguise la personnalité de son prochain. Il y a quelque chose de beau dans l'amitié, parce qu'on va pouvoir s'encourager, s'aiguiser. Je crois que c'est l'un des avantages des groupes de croissance, c'est que l'on peut passer du temps ensemble, on peut être un peu transparent à la hauteur de la confiance que l'on a l'un vis-à-vis de l'autre, et puis on peut alors s'aiguiser, s'encourager, se fortifier, se rappeler des choses. Et autre caractéristique, elle est sensible. Elle sait ce qu'est que l'amitié est fragile. Des choses peuvent se briser par l'amitié, donc il y a une sensibilité à avoir. Il s'agit de ne pas abuser de l'hospitalité, par exemple. Si vous avez un bon ami, ce n'est pas une idée de le revoir tous les soirs chez lui pour demander l'apéro. C'est dans la Bible. Il y a un autre truc que j'ai trouvé absolument génial, ça se trouve en Proverbe 27:14. Si quelqu'un bénit son prochain à haute voix et de grand matin, cela lui est compté comme une malédiction. Ça veut dire quoi? Va pas chez ton ami à 6h du matin en lui disant « Bonjour !» C'est ça que ça veut dire. Tu vas mal être reçu. Il y a une certaine sensibilité à avoir. On va pas réveiller son ami à un moment où c'est pas de bon aloi. D'accord? Ou bien savoir s'arrêter dans les plaisanteries qui parfois blessent et font du mal. Elle est fragile et donc l'amitié ne doit pas se nourrir de trahisons, de calomnies qui peuvent vraiment briser une amitié. Alors, je trouve pertinent ceci parce que tout cela, tous ces éléments de la relation que nous entretenons les uns avec les autres, ce sont des éléments qui vont nourrir une certaine sagesse, qui vont nourrir une certaine compréhension, une certaine manière de vivre. Et le rapport à notre propos ce matin est nul, parce qu'on part maintenant sur un autre thème qui est celui de la confiance. Et je voulais simplement, comme je vous l'ai dit, éviter la frustration de vous dire « Oh là là, il n'a pas terminé le dernier message ». Voilà. Le chapitre que nous regardons ce matin, chapitre 3, est pétri d'éléments qui définissent la confiance. Et je crois que la confiance, et notamment la confiance en Dieu, ou plutôt en Jésus-Christ, ou plutôt associé à cela, en Jésus-Christ, le seul parfait, le seul intermédiaire, le seul prêtre, roi, prophète dans tous les sens du terme, le créateur, le rédempteur, le premier et le dernier, la solution avec un S majuscule, dans tout ce que ce mot a d'ultime et de réparateur, la confiance en Dieu est le thème unifiant de l'ensemble de la Bible. Et cela s'inscrit en contraste avec le thème propre à la condition humaine, qui est précisément de rejeter la confiance en Dieu. C'est assez amusant de parcourir les pages de la Bible et de réaliser que le rejet de la confiance en Dieu est une constante. Dieu place l'homme et la femme dans un jardin abondamment pourvu, avec juste un ordre, un seul arbre, dont le fruit de la connaissance du bien et du mal, c'est pas le fruit de la connaissance, c'est pas le fruit de la sexualité, c'est le fruit de la connaissance du bien et du mal. Ce seul fruit-là a été interdit. Quelle est la réponse de l'homme et de la femme? Ben, en fait, Dieu, en réalité, je peux pas te faire confiance. C'est-à-dire que tu me donnes l'abondance là-bas, je comprends, mais tu me donnes pas de celui-ci-là. Et c'est celui-ci que je veux. Je te fais pas confiance. Regardez ce qui se passe quand l'homme prend conscience de sa nudité. Il fuit, il a honte, il a peur, et il se couvre de feuilles de figue. Bon, après tout, il faut bien se couvrir, hein. Et Dieu veut le couvrir de vêtements, de sacrifices. Regardez dans le conflit entre Caïn et Abel. Dieu dit à Caïn, écoute, aujourd'hui t'es triste, t'es déprimé, t'es en colère, je comprends pourquoi, réfléchis à cela. Mais voilà ce que je te dis, si tu agis bien, tu relèveras la tête. C'est-à-dire que tes émotions vont se relever. Ne suis pas tes émotions au point de faire le mal. Tes émotions vont s'aligner si tu agis bien. Qu'est-ce que fait Caïn? Il se lève et tue son frère. Il n'a rien compris. Il ne fait pas confiance à la perspective que Dieu donne sur sa vie. Dieu fait une promesse à Abraham. De ta descendance, tu auras celui qui va être en bénédiction pour toutes les nations. Bon, c'est vrai qu'à 99 ans, il se dit... Ça se fait attendre. Et je me dis, 99 ans, c'est vrai que ça fait vieux pour enfanter. Enfin, je sais pas, mais je me dis. S'il y en a qui en sont à cette situation, prenez-moi les choses. On peut comprendre que Sarah s'est mise à rire lorsque Dieu vient en disant, l'année prochaine, ta femme aura un fils. Et puis elle est dans sa tente, pliée en deux. Pliée en deux. Abraham se dit, bon, la promesse ne vient pas. Alors, je vais prendre les choses en main. Et selon les coutumes de l'époque, c'était légalement possible, il prend une mère porteuse et il enfante lui-même le fils de la promesse. Et ce n'est plus le fils de la promesse, c'est le fils des œuvres humaines. Abraham n'a pas confiance en Dieu, en même temps je ne lui jetterai pas la pierre. À bien des reprises, les rois d'Israël sont amenés à prendre des décisions. Est-ce que je vais avoir confiance en Dieu? Où est-ce que je vais faire des alliances avec l'Égypte, avec la Syrie, avec Babylone, avec... Et chaque fois, il y a le même thème qui revient. Où est ta confiance? Donc, d'un côté, l'homme ne veut pas faire confiance à Dieu, c'est presque instinctif, répulsif. Je ne sais pas si vraiment tu es digne de ma confiance, Dieu. Et de l'autre côté, le thème propre à l'action de Dieu tout au long de la Bible, c'est « Faites-moi confiance ». Dieu promet à Ève que sa descendance écraserait le diable. Dieu couvre la nudité d'Adam et Ève par des vêtements de peau. Dieu protège les premiers-nés en Égypte avec le sang du sacrifice sur le linteau des portes. Il y a une histoire fabuleuse, je trouve. Non, elle n'est pas fabuleuse, parce que c'est pas une fable, c'est réel. Une histoire extraordinaire dans le désert. Les Israélites sont mordus par des serpents suite à un jugement de Dieu. Bon, l'action de Dieu était très très proche dans ces temps fondateurs. L'action de Dieu en jugement et en grâce était très très proche dans ces temps fondateurs du peuple de l'Alliance. Et donc, il y a des milliers de gens qui sont en train de mourir de morsures de serpents. Pour voir une population, si on prend le texte littéral hein, de l'Exode, on a plus un million et demi peut-être d'individus qui sont dans le désert. Et donc c'est incroyable ce qui se passe. Des serpents arrivent, ils mordent des dizaines de milliers d'individus. Les gens tombent, j'ose pas dire comme des mouches, mais c'est un petit peu comme ça. Et Dieu dit à Moïse, écoute, voilà ce que tu vas faire. Tu vas faire un serpent en métal. Conseil médical de premier ordre. Tu vas prendre un serpent en métal et tu vas le mettre sur un pilier et tu vas l'exposer. Tous ceux qui regarderont au serpent seront guéris. Imaginez, vous êtes en train, parce qu'un serpent ça fait drôlement mal, hein, paraît-il. Imaginez, vous êtes en train de mourir, vous avez des fièvres, vous tremblez, etc. Il y a quelqu'un qui court, parce qu'il y a un grand peuple, il y a des tentes de partout, il y a du monde. Il dit, écoute, il suffit de regarder au serpent en métal que Moïse a fait et tu seras guéri. Oui, ça va pas, non? Je veux dire, c'est disproportionné. J'ai un venin dans le sang. Je suis en train de mourir et Moïse, cet homme qui se croit prophète là, il me demande de regarder un serpent en métal. Qu'est-ce que ça a à voir? Regardez un serpent en métal. Bien voyez-vous, c'est exactement cela la foi. C'est croire ce que Dieu dit et pas ce que l'on a l'impression de qui est mieux. Et Jésus va se saisir de cette histoire, l'histoire du serpent d'airain, dans le dialogue qu'il a avec Nicodème en annonçant déjà sa mort. Parce qu'il va dire quelque chose du style, quand le Fils de l'homme sera élevé de la terre, c'est-à-dire qu'il sera porté en croix, c'est pas élevé dans le sens qu'il sera exalté, hein, il sera porté en croix, il suffira aux hommes de regarder à lui. C'est pas simple ça, le salut? Il suffit de regarder à ce que Jésus a fait pour notre pardon. Il meurt sur la croix. Il meurt sur la croix et Dieu dit, regarde. Et les gens, partout à qui j'en parle, c'est trop simple ton truc. C'est trop simple, je peux pas avoir confiance à un truc qu'un gamin peut comprendre, c'est pas digne de moi. L'évangile est d'une simplicité déconcertante. Regarde à ce que Jésus a fait à la croix pour déposer à ses pieds ton péché. Crois qu'il est mort pour payer. Aie confiance dans l'évangile. Bien. La vie chrétienne est faite de confiance. Et même les chrétiens ont souvent une confiance mal placée. Voyez-vous, on est rapide pour pointer du doigt les grandes erreurs de l'Église catholique. Je le dis avec tout respect pour les catholiques. Je connais des catholiques qui sont vraiment chrétiens. C'est pas mon propos, hein. Mais quand on pense, pourquoi vous serez sauvés? Les gens disent, oh, bah, parce que j'ai été baptisé. Ouf! C'est la pire réponse, n'est-ce pas? C'est pas le baptême d'un prêtre qui sauve, hein. Ni d'un pasteur, ni de quiconque. C'est pas le baptême qui sauve. Il y en a qui disent, ah, mais j'ai fait un certain nombre de prières, ou j'ai fait des bonnes œuvres, ou bien je n'ai pas fait ça. J'ai pas tué, j'ai pas violé, j'ai pas fait du mal. Donc Dieu va me donner la médaille du salut. C'est pas une bonne réponse. La Bible dit, c'est pas par les œuvres qu'on est sauvé. C'est vraiment une très très mauvaise réponse. Parce que ça implique quoi? Ça implique une confiance en soi. Mais les évangéliques ne sont pas dénués de ce genre de problème. Parce que parfois j'entends ceci. Pourquoi est-ce que je suis sauvé? Parce que je me suis converti. Parce que je me suis repenti, parce que je vais à l'église, parce que j'ai levé la main à une réunion d'évangélisation, parce que j'ai fait ceci, parce que moi. Et tout le message de la Bible, c'est Dieu, Jésus. Alors, nous allons lire enfin chapitre 3. On fera pas tout le chapitre, j'ai l'impression, ce matin. Je ferai la suite la semaine suivante. Il y a de la place devant, par ici ou sur les côtés. Je vous en prie. Mais j'aimerais qu'on lise chapitre 3, donc, à partir du verset 1. Il y a trois poèmes et on va les lire les uns après les autres. D'accord? Trois poèmes qui commencent à être des exhortations pour un fils. Et c'est centré sur le verset 5. Confie-toi en l'Éternel de tout ton cœur et ne t'appuie pas sur ton intelligence. Reconnais-le dans toutes tes voies et c'est lui qui aplanira tes sentiers. Il y a beaucoup de gens qui prennent ce chapitre 3 avec ce verset en disant voilà comment ça se passe. Si tu fais confiance à Dieu, tout ira bien. Vous connaissez le refrain. Toute chose concourt au bien de ceux qui aiment Dieu. Si tu fais confiance en Dieu, tout ira bien. Laissez-moi vous raconter une petite histoire juste pour plomber l'ambiance. J'aime bien plomber l'ambiance le dimanche. C'est pour ça que on est venu et s'en rassembler, n'est-ce pas? Il était une fois, c'est une histoire vraie, il était une fois un jeune homme très sympathique puisqu'il voulait devenir pasteur. Je suis pour, bien sûr, ce genre de démarche. Et ce jeune homme qui voulait devenir pasteur était dans une université chrétienne où il a rencontré une jeune femme chrétienne. Formidable. Tous les deux n'avaient des yeux que l'un pour l'autre. Ils se sont mis à prier. Seigneur, montre-nous la voie. Si c'est vraiment de ta volonté que notre relation s'établisse. Ils ont beaucoup prié, ils ont cherché le conseil des gens, ils ont fait tout selon le code. Ils se sont mariés, ils ont eu deux enfants. 7 ans plus tard, cette femme vient auprès de son mari en disant, il faut que je te dise quelque chose, j'ai jamais su gérer, j'en ai jamais parlé, mais j'ai depuis toujours eu des relations homosexuelles qui ont continué après notre mariage. Je m'en vais, je reviens vers la femme que j'aime. 6 ans plus tard, cette femme se suicidera, laissant les deux enfants dans un pétrin émotionnel et relationnel que vous pouvez imaginer, fait de drogue, la catastrophe. Voilà un jeune couple qui pourtant s'était confié en Dieu et pour qui l'histoire ne s'est pas terminée bien. Et vous savez pourquoi? Parce que Dieu, dans un décret qui nous échappe et dont nous ne connaîtrons les tenants et les aboutissants que dans le ciel, Dieu parfois utilise les situations de souffrance et de violence de nos cœurs et de cœurs de ceux qui nous entourent pour faire émerger une confiance qui n'est pas une récompense, mais une confiance qui est simplement l'attachement à Dieu parce qu'il est Dieu, pas parce qu'il peut me donner des choses. La confiance en Dieu est un impératif et une exigence et une attente, même si Dieu, dans son chemin et sa manière de faire, ne nous traite pas comme nous aimerions qu'il nous traite. C'est toute la puissance de la réaction de Job qui dit « quand bien même il me frapperait, je l'aimerais ». Premier poème, chapitre 3, Proverbe. « Mon fils, n'oublie pas mon enseignement et que ton cœur garde mes commandements, car ils augmenteront la durée de tes jours, les années de ta vie et ta paix. Que la loyauté et la vérité ne t'abandonnent pas. Lis-les à ton cou, écris-les sur la table de ton cœur. Tu acquerras ainsi grâce et bon sens aux yeux de Dieu et des humains. Confie-toi en l'Éternel de tout ton cœur et ne t'appuie pas sur ton intelligence. Reconnais-le dans toutes tes voies et c'est lui qui aplanira tes sentiers. Ne sois pas sage à tes propres yeux. Crains l'Éternel, écarte-toi du mal. Ce sera la santé pour ton corps et un rafraîchissement pour tes os. Honore l'Éternel avec tes biens, avec les prémices de tout ton revenu. Alors, tes greniers seront abondamment remplis et tes cuves regorgeront de vin nouveau. » Premier poème. Premier poème, et vous remarquez qu'il commence avec cette exhortation qui est une exhortation paternelle. À partir du chapitre 3 et jusqu'au chapitre 4, et en fait, toute la première partie des Proverbes est vraiment une exhortation qui est là pour encourager les pères et les mères, on le voit que les deux sont impliqués, à transmettre à leurs enfants quelque chose qui soit de l'ordre de l'alliance de Dieu. D'ailleurs, vous pourriez écouter ce message, si vous êtes parents, en disant, tiens, voilà les éléments sur lesquels je dois faire attention pour parler à mes enfants. Ou bien, si vous êtes jeune, je vous invite à entendre ce message sous l'angle des choses à apprendre et à surveiller, parce que c'est vraiment ce que Dieu le Père voudrait donner. Et si vous n'êtes ni l'un ni l'autre, à considérer qu'il s'agit de l'instruction du Père céleste, pour que Dieu vous nous donne. Et donc, tout au long du chapitre 3, on voit le comment, le pourquoi et le vers quoi. Je pense que ce matin, nous verrons que le comment, les moyens de la confiance en Dieu. Ce poème suit une composition, une structure typique hébraïque, c'est-à-dire qui prend un thème A, puis un thème B, puis un thème A, puis un thème B, puis un thème A, chaque fois déployé de différentes manières. Et c'est comme un rythme de pensée qui s'offre à nous en disant « fais ça, fais ça, fais ça, fais ça, parce que, fais ça, parce que, c'est… » Voilà, vous avez vu ce que je voulais dire. Et il y a dans ces 10 premiers versets, en quelque sorte, une série d'affirmations et d'encouragements. Voilà à quoi ça ressemble, quelqu'un qui a confiance en Dieu. Et ce que je trouve important, c'est combien le Père ici est invité à transmettre à ses enfants la notion de l'alliance avec Dieu. Quand on est parent, on voudrait vraiment donner à nos enfants un environnement aimant, solide, un environnement qui permette à un enfant de s'épanouir. On voudrait vraiment évidemment donner de quoi manger, de quoi se vêtir, un toit, c'est légitime. On voudrait donner une éducation et une vision de l'avenir. Mais parfois, quand je parle avec des parents, j'ai l'impression que ça se limite à ça, l'ambition d'un parent pour ses enfants. Mais il y a une chose fondamentale, parce qu'elle est éternelle, c'est que les parents doivent donner une notion de l'enseignement de Dieu, de la grâce de Dieu, de l'alliance de Dieu avec les hommes. Même si nous n'avons qu'une obligation de moyens et pas une obligation de résultats. Nous ne pouvons que parler, que vivre devant, que encourager. C'est à l'enfant de saisir cela ou pas. Et les meilleurs parents peuvent avoir fait le meilleur des travaux sans avoir le fruit immédiat, visible de leur enseignement. Mais ce dont il est question ici, c'est l'enseignement, c'est la Torah, c'est-à-dire la loi, les commandements de Dieu. Mais remarquez que ce n'est pas lié à quelque chose d'extérieur, c'est lié au cœur. C'est-à-dire que, et c'est pour ça que je parle d'alliance. Il ne s'agit pas de faire que des enfants deviennent des singes de Dieu. C'est-à-dire qu'ils marchent ou pas. Ils arrivent à l'église, grand sourire. Un sourire évangélique. C'est important. Qu'ils sachent réciter plein de versets. Même si connaître l'écriture, ça peut être super si c'est vécu correctement. Mais il ne s'agit pas de singer les choses extérieurement. De savoir dire bonjour à la dame et de pas courir dans l'église. Il s'agit de avoir un cœur qui est marqué par la parole de Dieu. Et l'auteur Salomon ici nous demande de les garder, ces commandements. C'est pourquoi il faut être présent à l'église. Parce qu'on renouvelle notre alliance, notre engagement. C'est pourquoi il faut lire la Bible chaque jour. Enfin, il faut. C'est pas que c'est une loi tous les jours, mais parce qu'on renouvelle notre pensée qui oublie rapidement les choses de Dieu. Pour que ça se transforme, non pas simplement en une connaissance, mais en une marche et une obéissance. Et finalement, Jésus dit la même chose. En Jean 14, 21, il dit « Celui qui a mes commandements et qui les garde, c'est celui qui m'aime. » Il n'y a pas d'amour authentique pour Dieu sans obéissance. C'est dur, hein? Mais il n'y a pas d'amour pour Christ sans obéissance. De la même manière qu'il n'y a pas de vie chrétienne authentique sans repentance, parce que notre obéissance ne sera jamais à la hauteur de ce que Dieu attend. Et il y a toujours une marche où, Seigneur, toute ma vie est à toi. Je veux marcher dans tes voies. Instruis-moi dans mon cœur. Et oups, je réalise, je me suis encore planté. Je viens à toi dans la repentance. Je viens pour que tu construises mon cœur de nouveau. Tu le raccommodes, que tu le fortifies, que tu m'encourages. Le réveil spirituel, c'est lorsque des hommes et des femmes minimisent le temps entre leur péché et leur repentance. Roy Ession, qui a écrit plusieurs livres sur le réveil, dit que le réveil, c'est pas le ciel qui s'ouvre, c'est le plancher qui s'effondre. Parce que ça nous met à genoux devant un Dieu qui est saint, majestueux et qui dévoile tout de nous dans notre péché. On dit de lui qu'à la fin de ses jours, alors que c'était un homme dont tous pouvaient dire que c'était quand même un chouette frère hein, qui avait vraiment cheminé avec le Seigneur. Lors d'une réunion, il y avait un temps de réponse à la prédication par un temps de repentance. Et il était l'un des premiers à difficilement sortir de sa chaise roulante pour essayer de venir devant et dire « je veux être le premier à me repentir ». C'est tellement un privilège et une grâce. Les commandements doivent avoir un impact en nous au point de nous conduire dans cette démarche-là. Et notez les conséquences, ils augmenteront la durée de tes jours. Il est très fréquent dans l'Ancien Testament d'associer le respect de la loi et la longévité. C'est marrant, ça ne m'attire pas trop. Mais je pense que c'est dans la logique de l'Ancien Testament. Pour moi, le ciel, c'est parfait. Si ça peut venir demain, ça me va aussi. Hein. Enfin, vous voyez ce que je veux dire, c'est pas une menace, hein, le ciel, hein, la vie avec Jésus. Mais il y a plus. Il est question ici, les années de ta vie et de ta paix. Si vous avez expérimenté l'aliénation du péché, le poids de la correction du Seigneur, correction paternelle, vous savez le privilège que c'est de marcher dans les chemins de Dieu. Il y a une paix, on est à l'aise. Donc, il s'agit, si on a confiance en Dieu, de croire ce que Dieu dit au point de marcher selon Dieu. C'est ça la confiance. Je crois ce que Dieu dit au point que même si je ressens l'inverse, je fais ce que Dieu dit. C'est pas facile, hein? Mais c'est ça la confiance en Dieu. Deuxième discipline de la confiance en Dieu au verset 3, que la loyauté et la vérité ne t'abandonnent pas. Loyauté, ou plutôt la bienveillance, et puis la vérité comme une sorte de comportement. Deux qualités qui sont déjà associées à la personne de Dieu. Dieu est cela, il est loyal, il est vérité. Et c'est un peu comme deux vertus qui doivent orienter notre cœur. La spiritualité doit s'inscrire en nous comme quelque chose où on est loyal. Loyal vis-à-vis de Dieu, loyal les uns vis-à-vis des autres. Et la conséquence, tu acquerras ainsi grâce et bon sens aux yeux de Dieu et des humains. Les gens dont on perçoit qu'ils sont loyaux avec Dieu, ils nous attirent, non? J'aime bien passer du temps avec des gens comme ça, parce que ça m'édifie, ça m'encourage. Et donc il y a comme une sorte de renommée qui est le fruit d'une personne qui est sage et qui a confiance en Dieu. Parce que la vie, c'est quand même un peu comme une tempête, pas toujours, comme les tempêtes, ça dure pas toujours. Mais la vie, c'est parfois comme une tempête. Et parfois, on a juste besoin de quelqu'un qui soit en dehors de la tempête, qui puisse entendre ce qui se passe, et qui ait suffisamment de loyauté vis-à-vis de Dieu et vis-à-vis de nous pour pouvoir entendre, écouter et donner quelques pistes de chemin. Proverbe 22 nous dit « La renommée est préférable à de grandes richesses, la grâce vaut mieux que l'argent et que l'or. » Proverbe 27-21, le creuset est pour l'argent, le four pour l'or, mais un homme est jugé d'après sa renommée. Et donc avoir confiance en Dieu, c'est pas simplement avoir confiance dans ce que la Bible dit, c'est aussi être loyal vis-à-vis de Dieu et les uns vis-à-vis des autres, mais c'est également avoir confiance dans la personne même de Dieu. J'ai suffisamment développé la notion de confiance dans l'introduction pour pas revenir dessus, mais on tombe sur cette autre exhortation ici, confie-toi en l'Éternel. Confie-toi en l'Éternel. Vous avez remarqué que c'est en contraste avec « ne sois pas sage à tes propres yeux ». Et je me dis, chaque fois que j'ai cru être plus sage que Dieu, excusez l'insolence et l'arrogance, hein, mais je dois l'admettre, c'est comme ça que je l'ai vécu. Chaque fois que j'ai cru être plus sage que Dieu, je me suis planté. Enfin, c'est évident, même en le disant comme ça, on se dit « ben, t'es pas... tu devrais avoir suffisamment de sagesse pour le savoir avant même de le... » Mais bon, dans la réalité, ça se passe de façon beaucoup plus sournoise. Hein. J'aimerais pouvoir avoir la lucidité sur mes paroles et sur mes pensées ou sur mes actes en amont, mais c'est pas toujours le cas. Parfois, je dois me rattraper dans la repentance. Et je me dis, confie-toi en l'Éternel de tout ton cœur, de l'intérieur. T'appuie pas sur ton intelligence. Reconnais-le dans toutes tes voies. Comment ça s'applique avoir confiance en Dieu? Ben, quand on est dans l'adversité, je pense à ce jeune homme dont j'ai évoqué la triste histoire. Qu'est-ce qu'on peut lui donner comme conseil quand il vient et qu'il dit, voilà, j'ai fait confiance en Dieu, je me suis marié selon Dieu, et c'est la pire des catastrophes qui me tombe dessus. Nos enfants sont en train de pourrir leur vie, j'ai plus de vie de couple, ma femme s'est suicidée, enfin, vous imaginez le poids que ça peut représenter, qu'est-ce que vous lui diriez? Qu'est-ce qu'on peut lui dire? D'abord, faudrait pas lui dire grand-chose, hein. La première chose à faire quand quelqu'un souffre, c'est de ne rien lui dire. C'est juste le prendre dans les bras et pleurer avec lui. Hein. La Bible nous dit, pleurer avec ceux qui pleurent, pas parler avec ceux qui pleurent. D'accord? C'est un conseil utile. Les amis de Job, ils n'avaient pas compris ça. Hein. Mais peut-être, après, quand la tension émotionnelle s'est apaisée, peut-être il y a un temps où vraiment la question peut être posée plus paisiblement et réfléchie. Mais se confier en l'Éternel, c'est aussi se confier dans le fait que Dieu peut faire émerger la personne de Christ au travers de la souffrance pour nous rendre capables de comprendre ceux qui ont la souffrance de ce genre. C'est de se souvenir, justement, contrairement à sa propre intelligence, que Dieu est maître et souverain et que cela même n'a pas échappé à son contrôle. C'est incompréhensible, mais ce n'est pas un accident. Et qu'on est responsable que de soi, on n'est pas responsable des autres. Ézéchiel 18 interdit un père de se sentir coupable pour les fautes de ses enfants. Il interdit d'ailleurs un fils de se sentir coupable pour les fautes de son père. Un jeune homme qui est comme ça, il n'est pas la honte de Dieu, il est au contraire le trésor de Dieu s'il se confie en l'Éternel. Et alors qu'il chemine au travers de cette souffrance terrible et qu'il ne se confie pas dans sa propre intelligence, mais qu'il maintient son adhésion à Jésus, mais qu'il maintient sa confiance en Dieu, et qu'il accepte de croire qu'il y aura un jour des horizons plus libres, il grandit en Christ et il manifeste un fruit supérieur à la foi réunie de toute une église. Quelque part, se confier en Dieu et pas se confier dans ses propres choix, c'est réfléchir en termes de principes bibliques plutôt qu'en termes de choix immédiats. Il y a une étudiante en infirmière qui me disait on lui avait demandé de poser des perfs qui étaient composés d'un mélange dont elle savait pertinemment que c'était un mélange mortel. Et en discutant avec ça de la question éthique que cela posait, et qu'elle avait évidemment elle l'avait rejetée, c'était intéressant de voir que c'était argumenté en sorte que ça puisse passer. Il dit non, mais c'est pas mortel, ça dépend de la dose. En fait, on le met à une dose tout à fait qui est une dose de réconfort, et ça c'est pas de l'euthanasie, c'est une dose importante. Enfin, on doit donner du vin aux mourants, dit Proverbe. Il faut aider ceux qui meurent à ne pas ressentir la douleur. C'est un principe tout à fait biblique, bien entendu. Mais ce qui se passe, c'est qu'ensuite on vient voir la famille et on dit à la famille, elle souffre, eh bien augmentez. Mais on ne dit pas où sont les seuils. Donc c'est la famille qui augmente, qui augmente, qui augmente, qui augmente et qui tue. C'était assez hallucinant, n'est-ce pas? Et quand on est confronté à des décisions comme ça, qui sont des décisions de pression professionnelle gigantesque, et je sais que certains ont dû faire face à des problèmes éthiques majeurs dans le cadre de leur profession, il est vraiment important de ne pas se confier dans sa propre intelligence, mais de rechercher les principes bibliques qui sont sous-jacents. Qui sont sous-jacents. Regardez le contraste entre avoir confiance en Dieu et de ne pas être sage à ses propres yeux. C'est très intéressant le regard que l'on porte sur soi. Généralement, les gens se déprécient publiquement en tout cas.

ça qui compte. Ça, après tout, c'est l'appel de Dieu et son regard sur nos vies. Mais ce qui compte, c'est le regard que l'on a sur soi. Confie-toi en l'Éternel. Le proverbe nous dit, si tu vois un homme qui est sage à ses propres yeux, il y a plus d'espérance pour un insensé que pour lui. Proverbe 26, 12. Celui qui a confiance dans son propre cœur est un insensé, mais celui qui marche dans la sagesse sera délivré. On a besoin vraiment de décaler le regard que nous portons sur nous-mêmes et de regarder ce que Dieu dit. Est-ce que Dieu est digne de notre confiance? Dans une église, la réponse typique que l'on peut entendre, c'est « Oui, Dieu est digne de notre confiance ». Mais en me posant la question, je me dis « Mais pourquoi est-ce que je fais confiance en Dieu ?» J'en trouve trois principalement. La première, c'est qu'il a déjà tout donné. Romains 8, 32 nous dit « Lui qui n'a pas épargné son propre fils, mais qui l'a livré pour nous tous, comment ne nous donnera-t-il pas aussi tout avec lui et par grâce ?» Si Dieu a donné Jésus pour qu'on soit pardonné, son propre fils, s'il a accepté les souffrances les plus terribles sur lui et pour lui-même aussi, ça veut dire que il donnera davantage. Et même les choses amères de l'existence doivent quelque part faire partie d'un plan qui est un plan bienveillant. Deuxième remarque, parce qu'il règne. À ce sujet, mon verset favori de la Bible, c'est Psaume 115:3. Notre Dieu est au ciel, il fait tout ce qu'il veut. Vous regardez l'actualité, vous pestez contre ce qui... Souvenez-vous, Psaume 115:3. Notre Dieu est au ciel, il fait tout ce qu'il veut. Sans pour autant que les agents moraux qui ont la liberté, enfin les libres agents que nous sommes, qui ont une certaine liberté, soient pas rendus redevables de leurs actions. Mais Dieu règne. Il conduit de façon mystérieuse les choix des hommes et sa volonté vers, et c'est ma troisième remarque, le temps où il viendra écraser le mal et son auteur. Romains 16, 20 nous dit « Le Dieu de paix écrasera bientôt Satan sous vos pieds. » Dernière exhortation, et on s'arrête là. « Mon fils, sois généreux. » Regardez le verset 9. « Honore l'Éternel avec tes biens et avec les prémices de tout ton revenu. Alors tes greniers seront abondamment remplis et tes cuves regorgeront de vin nouveau. » C'est un verset qui a été qu'on a violenté dans certains milieux, les milieux qu'on appelle l'évangile de prospérité, qui dit la chose suivante. Si vous avez confiance en Dieu, vous allez lui donner une partie de vos revenus, d'accord? Et au point de vous mettre en péril, parce que si vous le faites, Dieu va vous bénir abondamment. Vous voyez ce qu'il a dit, votre compte en banque sera plein, d'accord? Et il y a une partie vraie dans cela, dans le sens où donner à Dieu, c'est un témoignage de confiance. Avec Laurie, mon épouse, on a décidé, chaque année, on tombe d'accord sur un montant que l'on va donner à l'église, c'est par virement, c'est plus facile, mais on veut que ce soit la première dépense qui vient après que l'on reçoive notre salaire. Après, il y a différentes offrandes auxquelles on essaye de participer pour des missionnaires ou autres, mais première chose, c'est comme ça que nous on fait, c'est pas un modèle, c'est juste comme ça que nous faisons. Et on essaye d'augmenter, certaines années on peut pas, mais on essaye chaque année d'augmenter un petit peu pour qu'on témoigne en quelque sorte à Dieu, Seigneur, on te fait confiance, tu feras bien ce que tu veux avec cela. Et je crois qu'il y a une partie qui est vraie, mais le danger c'est de croire qu'il y a une promesse inaltérable associée à cela. Souvenez-vous que les proverbes ne sont pas des promesses, ce sont des observations fréquentes. Et on peut dire que c'est juste dans le sens suivant. Quelqu'un qui est généreux est généralement quelqu'un qui est ordonné dans son éthique financière. Et l'éthique financière est la chose qui amène le plus la prospérité. C'est triste parce que dans notre pays, on est des tricheurs et ça viendra de plus en plus, je crains. Je crois que dans le monde entier, la corruption brise beaucoup la prospérité que ces pays pourraient vivre. Et quelqu'un qui est droit et qui marche droitement, il va générer un environnement professionnel, je parle au niveau finance, il va générer un environnement professionnel qui est fait de confiance, et je crois qu'il sera plus prospère qu'un autre. Mais, c'est pas toujours le cas, c'est fréquemment le cas. C'est pas une promesse, c'est une observation. Psaume 73, si jamais vous voulez le relire, c'est délicieux. On voit un homme qui est vraiment en colère parce qu'il est en colère que ce sont les méchants qui sont riches et pas lui. Et en plus, ce sont des gens qui sont riches et qui vont à l'église. Enfin, avec Paul, c'est dans le temple, quoi. Et ça, vraiment, ça l'embarrasse. Et j'aime beaucoup ce psaume parce qu'il est tellement pétri de réalité dans ce qui est de notre cœur. Bon, on va s'arrêter là. Mon fils, dit l'Écriture, et je ne peux pas m'empêcher de penser à Dieu qui nous dise à chacun d'entre nous, mon fils, ma fille. Avoir confiance en moi, ça prend ces chemins-là. Avoir

0: Confiance dans ce que je dis, avoir confiance dans ma souveraineté, être généreux avec les autres, être loyal. Tous ces éléments-là qui doivent s'intégrer, s'incarner dans notre vie. J'espère qu'en tant que, en tant que personne, vous avez aussi et surtout fait une démarche de confiance pour votre salut. La Bible dit qu'on ne naît pas chrétien, on le devient. La conversion est une nécessité, pas à une église, pas à un pasteur, pas à une religion, à la personne de Jésus-Christ. Et si ce message vous touche ce matin, j'espère que dans votre cœur, vous aurez le désir de vous confier en Dieu pour le connaître lui personnellement.
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d'Alfred de Musset, Balade à la lune. C'était dans la nuit brune, sur le clocher jauni. La lune, comme un point sur un i. Lune que l'esprit sombre promène au bout d'un fil, dans l'ombre ta face et son profil. Es-tu l'œil du ciel, borgne? Quel chérubin cafard nous lorgne sous ton masque blafard? N'es-tu rien qu'une boule? Qu'un grand faucheux bien gras qui roule sans pattes et sans bras? Es-tu, je t'en soupçonne, le vieux cadran de fer qui sonne l'heure aux damnés d'enfer? Sur ton front qui voyage ce soir, ont-ils compté quel âge à leur éternité? Est-ce un ver qui te ronge quand ton disque noirci s'allonge en croissant rétréci? Qui t'avait éborgné l'autre nuit? T'étais-tu cogné à quel arbre pointu? Car tu vins pâle et morne coller sur mes carreaux ta corne à travers les barreaux. Va, lune moribonde, le beau corps de Fédée, la blonde dans la mer est tombée. Tu n'en es que la face et déjà tout ridé s'efface, ton front dépossédé. Lune, en notre mémoire, de tes belles amours l'histoire t'embellira toujours, et toujours rajeunie tu seras du passant béni, pleine lune ou croissant. T'aimeras le vieux pâtre, seul, tandis qu'à ton front d'albâtre, ses dogues aboieront. T'aimeras le pilote dans son grand bâtiment qui flotte sous le clair firmament. Et la fillette preste qui passe le buisson, pied leste en chantant sa chanson. Et qu'il vente ou qu'il neige, moi-même chaque jour, que ferais-je venant ici m'asseoir? Je viens voir à la brune, sur le clocher jauni, la lune, comme un point sur un i.

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Ecclésiaste, chapitre 1. Parole de l'Ecclésiaste, fils de David, roi de Jérusalem. Vanité des vanités, dit l'Ecclésiaste, vanité des vanités, tout est vanité. Quel avantage revient-il à l'homme de toute la peine qu'il se donne sous le soleil ? Une génération s'en va, une autre vient, et la terre subsiste toujours. Le soleil se lève, le soleil se couche. Il soupire après le lieu d'où il se lève de nouveau. Le vent se dirige vers le midi, tourne vers le nord, puis il tourne encore et reprend les mêmes circuits. Tous les fleuves vont à la mer, et la mer n'est point remplie. Il continue à aller vers le lieu où il se dirige. Toutes choses sont en travail au-delà de ce qu'on peut dire. L'œil ne se rassasie pas de voir, et l'oreille ne se lasse pas d'entendre. Ce qui a été, c'est ce qui sera, et ce qui s'est fait, c'est ce qui se fera. Il n'y a rien de nouveau sous le soleil. S'il est une chose dont on dise « Vois ceci, c'est nouveau !» Cette chose existait déjà dans les siècles qui nous ont précédés. On ne se souvient pas de ce qui est ancien, et ce qui arrivera dans la suite ne laissera pas de souvenir chez ceux qui vivront plus tard. Moi, l'Ecclésiaste, j'ai été roi d'Israël à Jérusalem. J'ai appliqué mon cœur à rechercher et à sonder par la sagesse tout ce qui se fait sous les cieux. C'est là une occupation pénible, à laquelle Dieu soumet les fils de l'homme. J'ai vu tout ce qui se fait sous le soleil, et voici, tout est vanité et poursuite du vent. Ce qui est courbé ne peut se redresser, et ce qui manque ne peut être compté. J'ai dit en mon cœur, voici, j'ai grandi et surpassé en sagesse tous ceux qui ont dominé avant moi sur Jérusalem, et mon cœur a vu beaucoup de sagesse et de science. J'ai appliqué mon cœur à connaître la sagesse, et à connaître la sottise et la folie. J'ai compris que cela aussi, c'est la poursuite du vent. Car avec beaucoup de sagesse, on a beaucoup de chagrin, et celui qui augmente sa science augmente sa douleur.

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1: Chantez à votre esprit. Méditons dans Colossiens 3 au verset 16. Que la parole du Christ habite parmi vous dans toute sa richesse. Chantez à Dieu dans vos cœurs, votre reconnaissance par des psaumes, des hymnes et des chants inspirés par l'Esprit.
2: Un croyant raconte au sujet d'une évangéliste en Chine que ce qui le toucha le plus, ce n'était pas son courage devant la persécution, ni les longues heures de prière, ni sa foi simple et puissante. Mais avec les autres fidèles de son église, le fait qu'ils chantaient sans cesse. Leur chant était simpliste, sans grande valeur poétique ou profondeur spirituelle. De plus, ils chantaient plutôt faux, et jamais à l'unisson. Chacun suivait son propre diapason, et l'ensemble était incohérent. Enfin, ils semblaient ne chanter que pour eux seuls, même quand ils étaient tous ensemble. Pourtant, rien ne paraissait les décourager. Ils chantaient à Dieu, et cela seul comptait.
1: Rendre visite à ces chrétiens persécutés me fit découvrir que trop souvent, les chrétiens ici ne chantent qu'un matin par semaine à l'église et omettent de chanter leur reconnaissance à Dieu le reste de la semaine. Après avoir écouté ces chrétiens, chinois, chanter pratiquement tout le temps, et compris la différence que cela faisait dans leur vie spirituelle, je pensais qu'il était temps que je commence à chanter pour m'encourager moi-même et aussi pour encourager les autres.
2: De retour aux États-Unis, j'appris par cœur un certain nombre de mes hymnes favoris. Puis lorsque j'étais tranquille avec Dieu, je me mis à lui chanter l'un de ces hymnes. Je me rendis compte combien chanter était important dans la Bible. Les Israélites chantaient tout le temps dans le temple. Paul et Silas, en prison, chantaient pour les autres prisonniers. Et l'Apocalypse nous dépeint l'atmosphère devant le grand trône de Dieu avec des multitudes chantant un chant nouveau. Prenez le temps de chanter votre reconnaissance à Dieu et vous verrez quelle influence cela aura sur votre esprit.
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1: Amis auditeurs, internautes de la radio La Sentinelle, nous sommes très très heureux de rentrer chez vous, que vous êtes sur les www.radio-rls.fr ou sur le 97.9 FM. Nous sommes contents de vous avoir pour votre émission tant attendue, 180 secondes de foi. La mission commence près de nous. Et le texte que nous allons considérer, c'est bien Marc chapitre 5. Le verset 19. Je vous donne lecture rapidement. Jésus ne le lui permit pas, mais il lui dit, « Va dans ta maison, vers les tiens, et raconte-leur tout ce que le Seigneur t'a fait et comment il a eu pitié de toi. » Marc chapitre 5, le verset 19. À l'homme délivré, Jésus dit, « Va dans ta maison, vers les tiens, et raconte-leur ce que le Seigneur a fait pour toi. » J'arrive à comprendre que la mission dont nous parlons aujourd'hui commence souvent près de nous. Nous pensons parfois que servir Dieu signifie aller loin. Mais Dieu commence souvent par notre propre cercle, la famille, les amis, les voisins. Et comme ça, nous pouvons devenir une source de bénédiction pour notre entourage. Et dans la missiologie, on nous fait comprendre que le premier champ d'évangélisation est souvent le plus proche. Alors, aujourd'hui, regarde autour de toi. Qui a besoin d'entendre une parole d'espérance? Qui a besoin d'entendre une parole de foi et d'assurance? Car la mission commence là où Dieu t'a placé. Nous nous appelons à être des missionnaires pour Christ. Mais soyons aussi très pratiques dans la propagation de cet évangile. Quelqu'un a besoin d'entendre cette parole. Soyons des modèles. Allons vers eux pour le Seigneur. Allez, déjà je vous souhaite bonne et heureuse journée. Que le Seigneur vous bénisse.
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1: Amis auditeurs, le second chapitre de la lettre de Paul aux Romains dans le Nouveau Testament nous dit que celui qui juge les autres se condamne lui-même dans la mesure où il agit de même. Quiconque s'imagine pouvoir être acceptable aux yeux de Dieu à cause de sa conduite extérieure se trompe complètement. Certes, si quelqu'un pratique le bien parfaitement, Dieu lui accordera l'approbation, l'honneur et la paix, qu'il soit juif ou non juif. Mais la souffrance et l'angoisse attendent tout être humain qui pratique le mal. Mais alors comment les juifs et les non-juifs seront-ils jugés, vu que les premiers ont reçu de manière spéciale la loi de Dieu par l'intermédiaire de Moïse? Si Dieu ne fait pas de favoritisme, comment jugera-t-il les uns et les autres? Paul écrit ce qui suit à ce sujet. C'est pourquoi ceux qui ont péché sans avoir eu connaissance de la loi de Moïse périront, sans qu'elle intervienne dans leur jugement. Mais ceux qui ont péché en connaissant cette loi seront jugés conformément à la loi. Car ce ne sont pas ceux qui se contentent d'écouter la lecture de la loi qui seront justes aux yeux de Dieu. Non, seuls ceux qui accomplissent les prescriptions de la loi sont considérés comme justes. En effet, lorsque les païens qui n'ont pas la loi de Moïse accomplissent naturellement ce que demande cette loi, ils se tiennent de loi à eux-mêmes, alors qu'ils n'ont pas la loi. Ils démontrent par leur comportement que les œuvres demandées par la loi sont inscrites dans leur cœur. Leur conscience en témoigne également, ainsi que les raisonnements par lesquels ils s'accusent ou s'excusent les uns les autres. Tout cela paraîtra le jour où, conformément à l'évangile que j'annonce, Dieu jugera par Jésus-Christ tout ce que les hommes ont caché. Paul, amis auditeurs, confirme ici ce qu'il a écrit au premier chapitre de sa lettre aux chrétiens de Rome. En tant que créature, tout homme a, d'une manière ou d'une autre, reçu une forme de connaissance de Dieu, qui se manifeste par la distinction opérée entre le bien et le mal. La conscience de chacun en témoigne. Si nous ne rapportons pas au Dieu créateur cette distinction, que nous appliquons pourtant à tous nos rapports dans la vie quotidienne, c'est parce que nous étouffons la connaissance révélée du vrai Dieu, ce qui nous rend inexcusables auprès de lui. Donc, même les nations païennes qui n'ont pas reçu la lumière de la révélation spéciale de Dieu par la loi de Moïse et les écrits des prophètes sont passibles de jugement. Mais Dieu est juste et les jugera selon des critères particuliers sans que la connaissance spécifique de la loi révélée soit mise en compte. Il prendra en compte les critères suffisants présents dans leur conscience même. Quant à ceux qui comptent sur la mansuétude de Dieu simplement parce qu'ils sont juifs et qu'ils ont reçu la lumière de la révélation spéciale de Dieu dans la loi de Moïse, voici ce que Paul a à leur dire. « Eh bien, toi qui te donnes le nom de juif, tu te reposes sur la loi, tu te vantes d'appartenir à Dieu, tu connais sa volonté, tu juges de ce qui est le meilleur parce que tu es instruit par la loi. Tu es certain d'être le guide des aveugles, la lumière de ceux qui errent dans les ténèbres, l'éducateur des insensés, l'enseignant des enfants. Tout cela sous prétexte que tu as dans la loi l'expression parfaite de la connaissance et de la vérité. Toi donc, qui enseignes les autres, tu ne t'enseignes pas toi-même. Tu prêches aux autres de ne pas voler et tu voles. Tu dis de ne pas commettre d'adultère et tu commets l'adultère. Tu as les idoles en horreur et tu en fais le trafic. Tu es fier de posséder la loi, mais tu déshonores Dieu en y désobéissant. Et ainsi, comme le dit l'Écriture, à cause de vous, juifs, le nom de Dieu est outragé parmi les païens. Assurément, être circoncis a un sens, à condition d'observer la loi. Mais si tu désobéis à la loi, être circoncis n'a pas plus de valeur que d'être incirconcis. Mais si l'incirconcis accomplit ce que la loi définit comme juste, cet incirconcis ne sera-t-il pas considéré comme incirconcis? Et cet homme qui accomplit la loi sans être physiquement circoncis te jugera, toi qui désobéis à la loi, tout en possédant les Écritures et la circoncision. Car ce n'est pas ce qui est visible qui fait le juif, ni la marque visible dans la chair, mais ce qui fait le juif, c'est ce qui est intérieur. et la vraie circoncision est celle que l'Esprit opère, non celle que l'on pratique en obéissant à la lettre de la loi. Tel est le Juif qui reçoit sa louange, non des hommes, mais de Dieu. Après cela, Paul, au chapitre 3, commence par répondre à des objections qu'on avait dû lui présenter souvent. N'y a-t-il donc aucun avantage à être juif? Dieu n'est-il pas fidèle au peuple qu'il s'est choisi? Et si les hommes, eux, sont infidèles, cela ne fait-il pas ressortir d'autant mieux la justice de Dieu? Donc, en fait, ces hommes contribuent indirectement à glorifier le nom de Dieu. De ce fait, ils ne devraient pas être condamnés. Lisons ensemble le début du chapitre 3 jusqu'au verset 8. Dans ces conditions, quel est l'avantage du juif? Quelle est l'utilité de la circoncision? L'avantage est grand à tous égards, car c'est aux juifs, tout d'abord, qu'ont été confiées les paroles de Dieu. Que faut-il dire alors si certains leur ont été infidèles? Leur infidélité anéantira-t-elle la fidélité de Dieu? Loin de là, il faut que Dieu soit reconnu comme disant la vérité, et tout homme qui s'oppose à lui comme menteur, car il est écrit « Tu seras toujours reconnu juste dans tes sentences, et tu seras vainqueur lorsque tu juges. » Mais si notre injustice contribue à prouver que Dieu est juste, que trouvons-nous à dire? Dieu n'est-il pas injuste quand il nous fait subir sa colère? Bien entendu, je raisonne ici à la manière des hommes. Dieu injuste? Loin de là. Autrement, comment Dieu pourrait-il juger le monde? Ou, dira-t-on encore, si mon mensonge fait d'autant mieux éclater la vérité de Dieu et contribue ainsi à sa gloire, pourquoi serais-je encore condamné comme pécheur? Et pourquoi ne pas aller jusqu'à dire « faisons le mal pour qu'en sorte le bien » Certains, du reste, nous calomnient en prétendant que c'est là ce que nous enseignons. Ces gens-là méritent bien d'être condamnés. Paul va maintenant reprendre le thème initial de la corruption de toute l'humanité, y compris celle du peuple élu de Dieu dans l'Ancien Testament, dont lui-même fait partie. Il va le faire en citant abondamment des textes de l'Ancien Testament, en particulier les psaumes. Lisons à partir du verset 9. Que faut-il donc conclure? Nous, les Juifs, sommes-nous supérieurs aux autres hommes? Pas du tout. Nous avons en effet déjà démontré que tous les hommes, juifs ou non, sont également coupables. L'Écriture le dit. Il n'y a pas de juste, pas même un seul, pas d'homme capable de comprendre, pas un qui cherche Dieu. Ils se sont tous égarés, ils se sont corrompus tous ensemble. Il n'y en a pas un qui fasse le bien, non, pas même un seul. Leur gosier ressemble à une tombe ouverte, leur langue sert à tromper. Ils ont sur les lèvres un venin de vipère. Leur bouche est pleine d'aigres malédictions. Leurs pieds sont agiles quand il s'agit de verser le sang. La destruction et le malheur jalonnent leur parcours. Ils ne connaissent pas le chemin de la paix. À leurs yeux, révérer Dieu n'a aucun sens. Or, nous le savons, ce que l'Écriture dit dans la loi, elle l'adresse à ceux qui vivent sous le régime de la loi. Il en est ainsi pour que personne n'ait rien à répliquer et que le monde entier soit reconnu coupable devant Dieu. Car personne ne sera déclaré juste devant lui parce qu'il aura accompli les œuvres demandées par la loi. En effet, la loi donne seulement la connaissance du péché. Voilà donc énoncé, amis auditeurs, ce à quoi les Juifs ne s'attendaient pas. La loi de Moïse, loin d'être un sujet pour eux de se glorifier parce que c'est à eux que Dieu l'a donnée, ne les justifie absolument pas aux yeux de Dieu. Au contraire, elle les condamne comme le reste du monde. En effet, la loi révèle l'étendue de la désobéissance humaine vis-à-vis des prescriptions divines qui témoignent de la perfection et de la sainteté de Dieu. Personne ne peut être justifié devant Dieu au moyen de la loi, car personne ne peut lui obéir parfaitement. Alors, est-il possible d'être justifié d'une manière quelconque devant Dieu? C'est ce que Paul va maintenant exposer dans le passage suivant, du verset 21 au verset 31 de ce troisième chapitre de sa lettre aux chrétiens de Rome. Je vous lirai la prochaine fois ce passage capital et vous invite donc à être à l'écoute de la prochaine émission de Foi et Vie Réformée, qui sera, elle aussi, consacré à la lecture et aux commentaires de la lettre de Paul aux Romains.
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1: Chers amis mélomanes, bonjour. À la suite de mon hommage à Armand Cours, interprète de Dvorak, avec cette fois-ci la 7e symphonie et La sorcière de midi, un de ses merveilleux poèmes d'après la Guirlande d'Erben. Nicolas Armand Cours, Dvorak, un

Nous venons d'écouter d'Antonín Dvořák la 7e symphonie et La sorcière de midi, un des 4 poèmes symphoniques de Dvořák, d'après la guirlande d'Erben. Nicolas Armancourt, tiré de ce merveilleux coffret consacré aux enregistrements d'Armancourt avec l'Orchestre de Chambre d'Europe. Un coffret auquel on peut revenir régulièrement sans être déçu. Surpris souvent, mais déçu jamais. À bientôt!

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